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1: Vous savez, les gens avaient la vie dure, mais quand il s'agissait de s'amuser, alors voyez qu'il y a des empereurs aussi vite. 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
1: Salam Riyam, j'espère que tu vas bien, que tout va bien. Et que je veux dire, ouais, j'ai vu la story de Fatma là, j'ai vu que tu vas faire la première partie de Bedin le 3 février. C'est vraiment dommage, je vais pas pouvoir être là. Mais j'espère qu'il y aura des vidéos, comme ça je pourrai rattraper ça, si c'est possible. Comment tu te sens et est-ce que c'est. Non, c'est pas Papy ça, c'est Tata Riyam.
2: Tata Maniam?
1: Oui, Tata Maniam.
2: Bonjour Tata Mariam, c'est moi Angéline, le fils de maman.
1: Le fils de maman?
2: Le fils de Minda.
1: Minda?
2: Mina.
1: Ah ok. Voilà, allez, bonne nuit.
2: Bonne nuit.
1: Donc voilà, j'espère que ça va, sinon que tout va bien, le taf, la famille et la santé. Allez, je t'embrasse, bisous.

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3: Putain, ton sang là, aïe aïe aïe. Moi il m'a eu, franchement il m'a piqué fort.
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démocratie n'est peut-être plus une illusion. 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Oui, n'est-ce pas plutôt Monsieur Euro? Monsieur Dollar.

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Deux fables au moral en forme d'auberge espagnole. Deux fables qui font appel à des militaires, tout simplement parce que j'avais ça en magasin. Deux fables de rentrée. Si j'avais le moindre humour concernant ce gouvernement, je pourrais dédicacer cette rentrée à Blanquer. Je ne me souviens plus son prénom. Mais je n'ai pas de second degré concernant cette équipe. Deux fables qui ont à voir avec l'évaluation de situation, avec la représentation du monde, que se font les chefs et les autres. Je ne dis pas subordonnés, parce que souvent l'autorité du chef ne concerne que lui. Donc la représentation qu'ils ont de ce qu'ils pensent être les dominés, et les surprises qui peuvent subvenir. Je ferai quand même une spéciale dédicace à tous les ministres de l'Éducation nationale. C'est bien cela qu'il existe des rentrées où tout se passe toujours bien et même, quelquefois, particulièrement bien.

arrêtons avec l'ironie facile. Avant de passer à la citation de Charles Péguy, lors du vote de la loi d'orientation de 1905 et à la dédicace, juste préciser que je n'ai rien contre les mules, ni même contre les ficelles. Et toutes les musiques sont tirées d'une compilation israélienne, War Frequency, durant ou juste après la guerre, entre le Hezbollah et Israël, ce qui doit poser autant de problèmes que la mule et la ficelle. C'est avant tout un travail sur la guerre et ceux qui vivent dans un climat de guerre, à partir de sons de la guerre ou du son collatéral de la guerre.

On peut légitimement penser que tous les Israéliens suivent Netanyahou, qu'il n'existe pas d'anarchistes israéliens et toute cette sorte de choses. Moi, pas. Donc, Avi Belivi, Filter Filler, Tanja Schlander, Avi Elbaz, Black Saturn, Otis Tissi, Irad Lee, Dani Lavi, Emmanuel Wisboom, Gal Tucha, War Frequency. Peu de renseignements sur ce CD, l'éditeur n'existe plus. Très certainement pour de bonnes raisons. Donc, retour à la citation de Charles Péguy, excellent préliminaire à toute rentrée avec le style du début du XXe siècle, empoulé, que j'adore.

Pour une humanité, enseigner, c'est s'enseigner. Une société qui ne s'enseigne pas est une société qui ne s'aime pas, qui ne s'estime pas. Et tel précisément est le cas de la société moderne. Et donc, spéciale dédicace aux enseignantes de maternelle qui ont 30, 31 ou 32 enfants en classe. Et à ces enfants, bien sûr.

Un soldat allemand. C'est l'histoire d'un soldat allemand. Un soldat allemand. Pourquoi un soldat allemand? Personne ne sait. Si ce n'est que celui qui raconte l'histoire a dit que c'était un soldat allemand. Mais on ne sait plus qui c'est. Je ne sais plus qui c'est. Et ça n'a guère d'importance. Ce qui est important, c'est ce soldat allemand sur ce champ de bataille. Que fait-il là? La guerre, sans doute, mais certainement pas par désir. Non, un soldat allemand sur un champ de bataille, pour une guerre, sans aucun doute, pas par désir, mais par cette sorte d'obligation qui nous fait faire des choses

voire irrationnel. C'est un soldat allemand, une convention de l'histoire, mais il aurait pu être français, russe, kurde ou je ne sais quoi d'autre. De toute façon, il penserait la même chose. Pourquoi être là? Et pourquoi faire? Et pour qui? Ce dont il est sûr, ce soldat allemand, c'est que ce qui n'est pas lui. Ça, il en est sûr. Un soldat sur un champ de bataille, on ne saura rien de ceux qui sont en face. Lui non plus ne tient pas à le savoir. Un soldat allemand qui essaie de penser le monde et sa place dans le monde. Un soldat allemand. C'est l'histoire d'un soldat allemand sur un champ de bataille. C'est l'histoire d'un soldat allemand sur un champ de bataille qui tient une ficelle de 30 cm environ tendue entre le pouce et l'index de chaque main. C'est l'histoire d'un soldat allemand, d'un champ de bataille et d'une ficelle tendue entre les deux mains du soldat allemand. Pourquoi une ficelle et pourquoi de 30 cm, nous ne le saurons pas, mais cela n'a guère d'importance. Cela aurait pu être une corde, une chaîne, une tige de plantain, un bas

Ce qui est important, c'est que cette ficelle tendue entre les deux mains de ce soldat qui se trouve sur un champ de bataille, certainement lors de la Première Guerre mondiale. Un soldat allemand, bien que sa nationalité a peu d'importance, il aurait pu être russe ou français ou du Timor oriental, mais avant toute chose, il fallait qu'il y ait un champ de bataille. Ce qui devient rare aujourd'hui. Le super-président Obama a généralisé l'assassinat dronique. Une autre déclinaison de l'America First, tout aussi délétère qu'une Trumperie actuelle. Pour que cette histoire existe et se transforme en fait, il nous faut un champ de bataille. Et un certain type de militaire. Rien à voir avec ceux d'aujourd'hui, professionnels et qui ne veulent pas mourir. Qui voudrait d'ailleurs mourir pour un idéal ? Rare et souvent dingue.

Donc, un soldat allemand, une ficelle de 30 cm environ, personne n'est allé la mesurer. C'est pour ça qu'elle est environ. Donc, un soldat allemand, hein, une ficelle de 30 cm environ, sur un champ de bataille, s'écrier est un drôle de verbe. Il y a quelque chose de soudain et qui est plus fort que simplement dire, mais sans hurler. Donc, le soldat allemand tient entre ses mains une ficelle de 30 cm tendue, et bien entendu, il est debout sur le champ de bataille, et il s'écrie : ça ne suffit pas, ça ne suffit pas.

Brad le regarde interloqué. Mais il ne se passe rien. Il y retourne le lendemain et s'écrie, toujours tenant sa ficelle de 30 cm environ, tendue entre ses deux mains, et toujours sur un champ de bataille. Il s'écrie, ça ne suffit pas, ça ne suffit pas. Au bout de quelques sorties de ce style, ses camarades s'inquiètent de son état de santé et font à l'infirmier ce constat. L'infirmier vérifie la vérité des faits et en parle au médecin de la garnison qui examine ce soldat allemand qui n'est plus debout maintenant sur un champ de bataille tenant un bout de ficelle de 30 cm environ tendu entre ses deux mains, mais debout devant le médecin.

Ce médecin envoie notre soldat allemand à l'hôpital psychiatrique. À l'hôpital psychiatrique, il devient celui qui se tenait sur un champ de bataille en tenant un bout de ficelle de 30 cm environ et qui s'écriait « ce n'est pas suffisant, ce n'est pas suffisant ». Plusieurs entretiens plus tard, qui ne purent lever l'énigme de « ce n'est pas suffisant » confronté à la longueur approximative de la ficelle, soit 30 cm environ, le soldat allemand est réformé. Pour ceux qui, dans les années 70, se sont fait réformer, le coup de la ficelle de 30 cm tendue n'a pas été employé. Il faut avouer qu'à l'époque, il n'y avait pas de champ de bataille disponible. Ou alors, ailleurs, mais pas chez nous. Et de toute façon, même si nous étions tous des juifs allemands, nous n'étions pas un soldat allemand. Donc le soldat allemand est libéré, réformé certainement pour un motif psychiatrique obscur, mais il est réformé, c'est-à-dire ne se retrouvera plus jamais sur un champ de bataille. Quand on est réformé, on fait ce que l'on veut. Et quand un pays est en guerre et que c'est le sien, on essaie de voir ailleurs. Le plus simple est de choisir un pays éternellement neutre, la Suisse.

Pas vraiment une destination très sexy, mais un endroit tranquille. Et pour un Allemand, un endroit où sa langue est utilisée. Et comme il faut conclure, quelques mois après sa réforme, le soldat allemand qui se tenait debout sur un champ de bataille, une ficelle de 30 cm environ tendue entre ses deux mains, écrit une carte postale de Suisse à ses camarades de chambre, où ne sont inscrits que ces quelques mots. Et pourtant, c'était suffisant.

C'est l'histoire d'un soldat. Oui, un soldat, mais celui-là n'est pas allemand. Ce n'est pas le même. Il n'est même pas au même endroit. Et puis c'est un chef. Il y a plusieurs façons d'être chef dans l'armée. Lui, il est capitaine. Nous ne sommes plus en Europe, mais au Chili. C'est peut-être Sepúlveda, Luis, un auteur chilien, qui raconte cette histoire, je ne sais plus. Si quelqu'un le sait, qu'il me le dise. Sepúlveda, il raconte beaucoup d'histoires. Histoire d'une mouette et du chat qui lui a appris à voler, histoire d'un chien mapuche, histoire d'un escargot qui découvrit la lenteur, histoire du chat et de la souris qui sont amis, histoire d'ailleurs, une sale histoire, et enfin, la fin de l'histoire. Laissons Sepúlveda, qu'il faut toujours lire et qu'il faut lire aux enfants, et revenons à notre militaire, ce capitaine.

Il avait sans doute lu le désert des Tartares. Et il savait que l'attente serait longue. Le désert des Tartares. Un truc de Buzzati qui sonne comme ça. Effectivement, s'avançait contre Giovanni Drogo, l'ultime ennemi. Non point des hommes, semble à la lubie, tourmentés comme lui par des déserts et des douleurs, des hommes d'une chair qu'on pouvait blesser, avec des visages que l'on pouvait regarder, mais un être tout-puissant et méchant. Il n'était pas question de combattre sur le sommet des remparts, au milieu des coups de canon et des cris exaltants, sous un ciel printanier tout bleu. Il n'y avait pas d'amis à côté de vous, dont la vue vous redonne du courage. Il n'y avait pas non plus de l'âcre odeur de la poudre, ni fusillade, ni de promesses de gloire. Tout va se passer dans la chambre d'une auberge inconnue, à la lueur d'une chandelle, dans la solitude la plus totale. On ne combat pas pour repartir couronné de fleurs, par un matin de soleil, au milieu des sourires des jeunes femmes, il n'y a personne qui regarde. Personne ne vous dira bravo. Oh, c'est une bataille bien plus dure que celle qu'il souhaitait jadis. Ou alors, encore ça, tout s'enfuit. Les hommes, les saisons, les nuages. Et il est inutile de s'agripper aux pierres, de se cramponner au sommet d'un quelconque rocher. Les doigts fatigués se desserrent, les bras retombent inertes, et on est toujours entraîné dans ce fleuve qui semble lent, mais qui ne s'arrête jamais.

Alors ce capitaine n'est pas dans un pays qui avait une frontière nord qui donnait sur un désert. Encore que la Patagonie a bien l'air d'un désert. Bon, c'est encore l'histoire d'un soldat sur un possible champ de bataille avec sa capeline qui regarde l'horizon et qui ne voit rien tellement c'est brumeux, tellement c'est froid. Il n'y a rien où se cacher de ce vent froid qui descend le long de la cordillère. Il fait froid, il n'y a rien à faire, alors il pense. À tout, à rien, à ce qui nous fonde, à ce monde qu'il se représente ou qu'il essaie de penser, à ce qui nous fait avancer. Lui qui est coincé dans cette lande froide, glacée, polaire. Les jours passent, les semaines, les mois peut-être. Toujours rien à voir, une surveillance impossible et dérisoire du presque rien. Puis, reste le corps transi et qui laisse apparaître ses manques. Et celui du sexe est le plus dur. Parce que dans le sexe, il n'y a pas question que de corps. Se mêlent et s'entremêlent, et s'en mêlent, les contradictions, les approximations de la tête. Jouissance, possession, don de l'autre, don à l'autre, domination et soumission. Et puis cette incroyable poussée du corps. Si notre capitaine avait été moins réactionnaire et moins catholique, il aurait pu déjà penser à la masturbation ou à la recherche du corps sexuel possible parmi ses soldats. Mais non, impossible. Il lui fallait une femme. Alors, il se remet à penser, mais la pensée ne lui est d'aucun secours. Il regarde autour de lui et s'aperçoit bientôt que les Indiens vivent par là. Il n'a pas suivi la controverse de Valladolid, ou bien pas bien compris. Mais ces Indiens ressemblent à des hommes. Et là où il y a des hommes, il y a des femmes. Et là où il y a des femmes, il y a du sexe. Triste logique. Il se décide donc à interroger l'Indien qui passe devant lui. Bien sûr, ces sauvages ne parlent pas espagnol, mais un infect charabia. Il essaie d'expliquer ce qu'il veut avec force de gestes et il se rend compte que l'Indien semble comprendre. Une petite lumière de malice dans les yeux, il dit « la moula, capitaine !» Le capitaine, là, s'écrie « quel sauvage ces Indiens, faire ça avec une mule !» Il les insulte, leur file des coups de bâton et s'éloigne en maudissant toutes ces terres qui ne sont pas de chez nous.

Les semaines passent encore et quand par hasard il interroge un indien, immanquablement il désigne la mule. Et il recommence les insultes et son incompréhension de la sauvagerie. Et l'hiver et le désespoir s'installent. L'ennemi se fait toujours invisible, peut-être y en a-t-il pas. Mais le désir est là, lui, insistant, lancinant. Un soir de plus, de solitude, un soir où le vent se fait mordant, un soir où le souvenir de belle nuit s'impose, il rappelle l'Indien. Ah, maudit, apporte la mule. L'Indien s'exécute et lui amène la mule. Il dit à l'Indien de s'en aller, baisse son pantalon et entreprend la mule. Peut-être utilise-t-il un petit tabouret, mais ça n'amène rien à l'histoire, sinon une précision chirurgicale à un texte qui n'en nécessite point. Il entreprend donc la mule, qui est un doux euphémisme pour ne pas dire qu'il la baise. L'Indien, inquiet de ne pas voir le capitaine et la mule ressortir, passe derrière le buisson et assiste à la scène au moment où le capitaine est à deux doigts de la jouissance.

Là, interloqué et inquiet pour la mule, il s'écrie : bien sûr, pour les besoins de la chute, il faut que les Indiens retrouvent leur espagnol. Mais ce n'est pas si grave. Et c'est peut-être parce qu'il se méfie des militaires que les Indiens disent ne pas parler espagnol. Donc, nous retrouvons notre capitaine à sa prochaine jouissance, à la mule, qui n'a rien demandé, et à l'Indien interloqué, qui dit : mais capitaine, la mule, c'est pas pour ça. C'est pour traverser la rivière. Le bordel est de l'autre côté.

fin des histoires militaires, de l'importance de l'anecdotique et du presque rien, et de ne jamais être en position dominante quand on veut se représenter la réalité du monde, et aussi de multiples autres interprétations.

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comme disait Thomas tout à l'heure, vous savez, si tout ça a lieu, c'est parce qu'il y a des gens qui se lèvent à 6h du matin pour tout accrocher, le son, la lumière. Sans eux, il n'y aurait pas de spectacle. Fais de moi.

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0: Bonjour. Comme tous les ans, le dernier week-end de septembre, l'association, pardon, Les Arts en Balade propose l'ouverture des ateliers des artistes. Cette année, c'est la 10e édition. L'événement sera dignement célébré, notamment avec, mais pas que, mais avec 10 avant-premières. Et c'est celle présentée à Alban Mainville qui ouvrira le bal à partir du 4 septembre, et le vernissage sera aussi le 4 septembre à partir de 18h. Et afin d'en parler, nous recevrons trois personnes: Marie-Aude de la Serbe, qui est graphiste, Christophe Carré, photographe, et Michel Mathieu, comédien, metteur en scène, plasticien. Mais nous en dirons tous les trois un peu plus de ce qu'ils feront à l'occasion de cette avant-première. Bonjour à tous les trois, merci d'être présents et présentes pour parler de cet événement.
1: Bonjour.
0: Donc, peut-être nous allons... Je vais vous demander, Christophe, puisque c'est vous qui qui chapeautez plus ou moins les Arts en Balade.
1: Qui essaie de coordonner,
0: voilà.
1: On va dire ça comme ça.
0: Pour Alban Mainville, combien de personnes vont y participer, puisque là, vous êtes trois, puisque bon, pour des raisons techniques, c'est... Combien de personnes y participent, décliner leur identité, et ensuite nous parlerons plus spécialement de ce que vous ferez chacun de vous trois.
1: D'accord, alors nous serons sept artistes en fait, nous sommes deux photographes, il y a Dorothée Lebrun et moi-même, il y a après Michel qui est plasticien mais qui présente des œuvres, je dirais, plus de type sculpture ou modelage ou... qui nous décrira tout à l'heure, voilà.
0: Oui.
1: Voilà, en volume, on va dire. Ouais. Et ensuite, ce sont des peintres ou des dessinatrices. Enfin, il y a différentes techniques qui sont proposées. Donc, il y a Marika Perros. Il y a
0: qui fait peinture, elle.
1: Alors, peinture, oui. Lixiro, Ugrenk et Mariode qui est avec nous, voilà. Mm-hmm. Et donc, avec des techniques...
0: différentes.
1: Différentes. Si vous voulez, je pourrais vous dire quelques mots sur les unes les autres.
0: Ouais. Mais... Marika, elle avait exposé ici dans le cadre des Arts en Balade, je ne sais plus, il y a 3-4 ans.
1: D'accord.
0: Et c'est... Parce que je ne me souviens plus, c'est peinture à l'huile qu'elle fait ou...
1: Alors elle,
0: ou acrylique
1: je crois que c'est de l'acrylique. Elle travaille beaucoup sur la transparence des peintures.
0: Oui, je me souviens.
1: Elle fait
0: oui.
1: plusieurs couches. Et du coup, elle essaie... Bon, d'après ce qu'elle décrit, elle essaie de montrer la vie... de créer des paysages à peu près figuratifs, mais avec une libre expression. Voilà. Mm-hmm. Pour elle, c'est la peinture qui peint toute seule. Voilà. Donc c'est sa, sa façon de traduire les choses. J'ouvre le pot, ça, le pinceau,
0: et
1: le geste
0: démarre.
1: Fait tout seul, ça démarre. Et après, elle travaille sur plusieurs épaisseurs, plusieurs couches.
0: Oui.
1: Voilà. Et après, elle est très investie dans le quartier où nous allons.
0: Oui, puisqu'elle a son atelier.
1: Elle a son atelier là-bas. Là, à l'occasion des Arts en Balade, pendant tout le mois de septembre, elle exposera à la bibliothèque Le Grand Thème, qui est la bibliothèque du quartier. Et du coup, très naturellement, elle s'est jointe à nous pour faire l'avant-première avec nous. Voilà.
0: D'accord. Je vais peut-être commencer par vous, puisque je ne vous ai jamais rencontré, Marie-Aude. Donc, vous êtes graphiste.
2: Tout à fait.
0: Vous pouvez déjà, en quelques mots, pour les gens qui verraient peut-être, définir ce que c'est et ce que vous faites. Enfin, quelle est votre approche?
2: En peinture ou en dessin?
0: Les deux.
2: Les deux. Alors, donc, je suis graphiste, mais parallèlement, je suis amoureuse du dessin. Mm-hmm. Donc, je me balade régulièrement avec mon carnet de croquis sur moi. C'est pour ça que d'ailleurs je les ai apportés là aujourd'hui à la radio. Et donc j'ai toujours beaucoup de plaisir à observer ce qui m'entoure et à m'arrêter et venir choper ces petits moments de vie comme
0: vous
2: ça.
0: Vous croquez.
2: Voilà. Et donc et tout ça, on les retrouve dans mes carnets de croquis. Et donc vous voyez là, par exemple là sous mes yeux, j'avais été à un match de foot au moment des JO où c'était Japon-Nigeria, un match féminin. À Nantes. Et donc voilà, j'avais dessiné ce match et j'en garde un petit souvenir comme ça.
0: D'accord.
2: Incroyable. Et voilà, j'aime voler, m'attarder et venir croquer ces petits moments de vie gratuits et qui sont faciles à observer et à retranscrire.
0: Mais
2: Quelle est la technique?
0: Ouais, que vous aviez utilisée parce que...
2: Alors là, j'ai facilement des feutres avec moi, de
0: D'accord.
2: l'aquarelle et des crayons de couleur. Donc je fais un petit mélange entre tout ça.
0: Ouais, c'est bien ce qui me semblait qu'il y avait un peu d'aquarelle quelque
2: Oui,
0: part.
2: voilà, et c'est une technique qui est rapide et donc bah,
0: Même
2: c'est tout à fait...
0: l'aquarelle?
2: Oui, il
0: D'accord.
2: suffit d'un
0: C'est
2: peu
0: parce que vous
2: d'eau.
0: la maniez très bien, vous avez l'habitude, c'est ça?
2: Alors j'essaie de la manier le mieux que je peux et...
0: Parce que c'est très délicat l'aquarelle, c'est magnifique, mais c'est délicat, je trouve.
2: Et bien justement, comme une autre artiste, je trouve que l'aquarelle, il y a vraiment une... L'aquarelle, c'est on travaille à deux. Il y a le papier et puis il y a
0: Oui.
2: le... et l'artiste. Et donc, ben il faut arriver à, avec beaucoup de rapidité à poser des taches de couleur. Et avec le crayon de couleur et le feutre, ben je viens terminer la forme.
0: D'accord. Okay. Et donc, vous organiserez, il y aura un atelier croquis durant
2: Exactement.
0: l'avant-première qui se déroulera à Albin-Mainville.
2: Exactement. Depuis pas mal d'années, je dessine régulièrement aux Beaux-Arts de Toulouse, à l'ISTAT. Et donc, j'ai un professeur qui s'appelle Raphaël Lard qui nous a initiés à cette technique. Et au moment des journées portes ouvertes, justement, il y avait des grandes tables où on dessinait les gens qui passaient. Et c'était un moment assez très vivant, très
0: J'imagine.
2: chouette. Et bah justement, avec Lix, qui fait partie des personnes qui exposent à Albin-Mainville, nous allons, pour le vernissage, bah, répéter cet exercice. Et donc, on va inviter les gens à venir
0: S'exercer.
2: s'exercer et surtout poser, et nous les dessiner, et chacun avec un chapeau, une coiffure, une coiffe, pour justement donner une dynamique autre à l'exercice.
0: D'accord. Donc ça suppose que vous arrivez avec des objets comme ça,
2: Voilà, on aura prévu quelques accessoires
0: des accessoires là.
2: et
0: D'accord.
2: ça sera avec de l'encre de Chine et des encres de couleur.
0: D'accord.
2: Alix aime beaucoup le fluo et les couleurs très vives et moi aussi j'aime beaucoup la couleur, donc je pense qu'on peut faire quelque chose d'assez vivant et assez coloré. Donc surtout, venez vous faire croquer.
0: Et après, vos croquis, c'est comme je le dis,
2: Oui,
0: seront
2: tout à fait.
0: exposés durant tout le temps que
2: Ben,
0: durera l'avant-première, c'est ça?
2: on aimerait, alors évidemment, il faut voir avec les autres,
0: Ça sera du 4 au 24.
2: oui, avec les autres artistes en fonction de la place,
0: Oui.
2: mais l'idée c'est que justement ça puisse qu'on puisse les voir. Et
1: C'est un rouleau, je crois. Tu avais parlé
2: voilà.
1: de faire un rouleau qui serait visible, qu'on pourrait dérouler.
2: Exactement. Un rouleau papier kraft.
1: Pardon.
2: Voilà, voilà, on a cette idée en tête avec Lix, justement, que en fonction des gens qui viendraient, ben, on pourrait les dessiner. Et comme c'est un rouleau, ben, voilà, c'est facile à gérer.
0: D'accord. Et peinture, vous voulez parler de ce que vous faites en peinture après,
2: Ah oui,
0: pour
2: alors,
0: vous faire votre connaissance?
2: ben merci. Donc, j'ai fait des études d'art et depuis
0: Aux Beaux-Arts à
2: mes...
0: Toulouse ou ailleurs?
2: Alors, non, c'était à Paris pour le coup. J'ai fait
0: D'accord.
2: des Beaux-Arts de Rueil-Malmaison. Et comme je vous le disais, je suis graphiste, mais j'ai toujours continué à dessiner et peindre parallèlement de mon activité professionnelle. Et c'était dans un atelier qui s'appelait l'atelier Annette Huster à Paris, à Bastille. Et donc, à partir de ces, souvent j'ai travaillé en petit format, et à partir des petits

0: pourrait voir ça. Alors j'espère qu'il y aura la place au centre culturel, parce qu'on est plusieurs à exposer
1: Mais
0: en
1: il y a, parce
0: grand.
1: que là, je sais où est le centre culturel, mais je ne me souviens plus combien de salles il y a au niveau de salles d'exposition. Je ne me souviens plus.
2: Alors en fait, il y a une salle qui est assez grande, donc qui fait dans les 60 mètres carrés, et qui a une particularité, c'est qu'il y a des très grandes vitres sur plusieurs côtés, au moins sur deux côtés, et qu'on peut masquer avec des panneaux de bois. Donc on pourra
1: Ah oui.
2: décider combien on veut de murs finalement. Après, peut-être une particularité, mais ça on n'en est pas sûr du tout encore, c'est que finalement le centre il est assez vaste.
1: Oui.
2: Il y a aussi des couloirs, il y a aussi d'autres espaces. Pour l'instant, on est dans la salle d'exposition, mais le 4 septembre, en fait, du 4 au 24 septembre, il n'y aura pas d'autres ateliers.
1: Oui.
2: Donc les murs
1: Oui,
2: seront
1: ce sera encore trop
2: potentiellement
1: tôt, oui.
2: ouverts. Donc ça, il faudra
1: Que vous négociez.
2: qu'on négocie, peut-être qu'on réfléchisse aussi, suivant les propositions qu'on a à faire. Et par contre, les ateliers proposés, donc il y a effectivement cet atelier croquis de Mariode et avec l'X. Il y aura aussi Dorothée Lebrun. Elle va faire un studio mobile. Donc elle,
1: C'est-à-dire.
2: en gros, elle arrive avec un éclairage adéquat, un fond, et elle fait une photo. Elle croque aussi les gens, mais avec un
1: Avec un
2: appareil
1: appareil
2: photo.
1: photo.
2: Alors je crois qu'elle déguise un peu les gens aussi. Je ne peux pas le garantir. Après, ça, c'est une technique qu'elle a beaucoup développée, puisqu'elle a fait plusieurs livres où elle met en scène des gens. Ça, elle s'est rendue un peu connue grâce à ses portraits.
1: D'accord.
2: Donc, elle va travailler sur les portraits, mais ça ne sera pas en série. Vous voyez,
1: Oui,
2: c'est plutôt du travail de qualité. Ça, c'est ce qu'elle souhaite proposer.
1: D'accord.
2: Donc, tout ça, ça va se dérouler dans l'entrée du centre culturel, le jour
1: Du
2: le 4
1: Harris.
2: septembre. À la fois de manière à être un peu visible de l'extérieur et puis pour occuper voilà,
1: Le lit.
2: pour que pas prendre
1: L'esprit.
2: toute la place de la salle d'exposition avec les ateliers. Mais voilà, donc pour l'instant, la scénographie n'est pas du tout faite. On a un bon potentiel et là, on doit aller revoir le centre.
1: Pour voir comment agencer tout cela.
2: Exactement. Donc la semaine prochaine, on doit retourner les voir. Et sur la scénographie, il faut qu'on avance aussi. Voilà.
1: La scénographie, vous
0: Oui,
1: la
0: tout à
1: faites,
0: fait.
1: c'est tous les artistes qui l'a créé ensemble ou est-ce qu'il y a
2: On
1: quelqu'un qui...
2: va essayer, oui, bien
1: Vous avez
2: sûr.
1: essayé de
2: Du coup,
1: réunir
2: on
1: tout le monde?
2: a, ben, c'est toujours un peu délicat. Alors, nous, on ne se connaissait pas du tout. Il y a des quartiers où il y a vraiment les avant-premières, c'est une histoire qui dure depuis un moment.
1: Oui.
2: Donc, nous, on est parti, c'est un peu un challenge pour aller aussi amener. Essayer de faire quelque chose dans ce quartier, c'est un peu un défi aussi. Est-ce que les gens du coin vont venir nous voir? Voilà. Est-ce qu'ils vont ensuite venir visiter les ateliers? Est-ce que le public du centre-ville va venir aussi voir des choses dans ce quartier?
1: Et puisque vous dites que vous ne connaissiez pas du tout, vous avez comment avez-vous décidé, c'est lors des réunions avec l'association Les Arts en Balade que vous avez comme ça des personnes ont dit ah, mais ça m'intéresserait d'aller à Albormainville.
2: Alors, en fait, il faut savoir qu'il y a beaucoup d'avant-premières où il y a beaucoup de monde. C'est-à-dire, ça peut
1: Oui.
2: être une quinzaine, 20 artistes. Donc, la règle absolue, c'est une œuvre par personne. Donc là, c'est vrai qu'avec l'association, il y a une réflexion. Est-ce qu'on occupe Albormainville pour une avant-première ou pas? Bon, ben, finalement, on a décidé que oui. Donc moi, j'ai dit, ben, pourquoi pas. À ce moment-là, il y avait Dorothée aussi qui était partante. Et assez vite, on a essayé de trouver des personnes qui pourraient être intéressées. Et ça, c'est des noms qui ont été fournis par l'association. Alors, je pense en fonction. Donc, il y avait Marika qui réside dans le quartier. Et par rapport aux autres, je ne sais pas vraiment comment ça s'est fait. Mais en tout cas, on m'a donné une liste. Et j'ai contacté les personnes. Et voilà, c'est comme ça que ça s'est fait. Du coup, au départ, on était trois ou quatre. Maintenant, on est 7. Alors, 7, ça reste quand même très, très, très confortable par rapport aux autres avant-premières. Donc, on a peut-être la chance de pouvoir faire une
1: Oui,
2: installation
1: dans certaines,
2: sympa.
1: ils sont 15, oui.
2: Voilà. Donc, on a créé un espace collaboratif pour aller essayer de créer une petite scénographie. Voilà. Donc, ça, c'est ce qu'on va faire d'ici le 4 septembre, on va dire. Voilà.
1: Oui.
2: Mais normalement, ça devrait être. Il n'y aura pas de problème par rapport à ça. Voilà.
1: Et comment alors, Mario, vous

0: te retrouver dans cette...
1: Alors, je pense que j'ai dans mes différentes pratiques, j'ai également pas mal travaillé sur le portrait en photo, mais en gravure. Enfin, j'ai pas mal travaillé sur le thème du portrait. Et je pense que comme Dorothée et même Christophe travaillent sur la photo,
0: Ah oui.
1: on avait un peu ce point commun et je pense que c'est pour ça qu'ils nous ont rattachés. Je me le suis expliqué comme ça. Et donc, j'ai trouvé que le hasard ait bien fait les choses.
0: Merci. Alors, Michel Mathieu, vous, comment avez-vous été embarqué dans ce voyage, si je puis dire?
2: Ben, c'est pas là.
0: Vous avez déjà participé aux
2: Oui,
0: arambalades dans
2: il y a 2 ans,
0: Oui.
2: oui. J'avais fait des expositions, une exposition au ring aussi, voilà.
0: Puisqu'il faut, je le répète souvent, à l'origine, vous êtes plasticien. En Belgique, enfin, vous étiez.
2: Non, je sais pas trop ce que je
0: Mais
2: suis,
0: après, vous êtes
2: non.
0: metteur en scène, vous êtes très connu pour, en tant que metteur en scène et
2: Non, mais
0: comédien.
2: si, j'ai toujours pratiqué les arts plastiques. Depuis mon adolescence, ou voilà, parce que
0: C'est une seconde respiration.
2: mon père était peintre,
0: D'accord.
2: donc
0: Vous avez baigné.
2: il m'a initié dès le départ aussi bien à la peinture, gravure ou à la sculpture. Bon. Avec des éléments, des matériaux,
0: Différents.
2: non, surtout une pierre tendre
0: D'accord.
2: qu'on trouve en Belgique, tout près de Liège. Voilà.
0: Comment s'appelle cette pierre?
2: Et, pardon?
0: Le nom de la pierre.
2: Oh,
0: Vous vous
2: je sais
0: souvenez plus?
2: pas, c'est une sorte de tuf calcaire, quoi. Bon,
0: D'accord.
2: et puis j'ai continué sur cette voie-là. De tout temps, à côté de mon travail de théâtre. Et puis est arrivé le confinement. Ça, c'est très intéressant, le confinement. Il n'y en a pas suffisamment, d'ailleurs. Je trouve
0: D'accord. Si tu...
2: il faudrait le
0: Je pensais à ça.
2: l'instaurer. Donc, enfin, pour moi, c'était très bien, parce que c'est une période de repos.
0: D'accord.
2: Enfin, j'étais à la campagne, hein. Je
0: Oui.
2: ne parle pas des pauvres citadins.
0: Vous êtes
2: Et
0: dans le Volvestre, c'est ça, plus
2: oui,
0: ou moins?
2: par là, oui, du côté de l'Ésat, entre une frontière un peu entre l'Ariège et la Haute-Garonne.
0: D'accord.
2: Et donc, là, j'ai.
0: Vous êtes occupé, quoi, en gros.
2: Voilà, je me suis occupé
0: Différemment.
2: en travaillant surtout sur des assemblages. C'est-à-dire en prenant des matériaux qui apparemment n'ont rien à voir, par exemple des morceaux de goudron ou voilà, de ciment, et en utilisant le verre ou le plastique ou d'autres choses. Et donc là, j'ai créé un certain nombre
0: D'œuvres.
2: d'œuvres, de propositions qui ont quand même parfois vont vers un sens en rapport avec notre époque, on va dire. Je ne dirais pas le mot politique parce que c'est trop étroit, ni social, c'est trop étroit, mais disons que
0: Vos
2: ça a à voir.
0: questionnements, quoi,
2: Ça a à
0: depuis.
2: voir
0: Oui.
2: avec ce qui se passe. Et en l'occurrence, là, à Alban Mainville, j'exposerai une de ces propositions. Mais pour les arambalades, là, ultérieurement, c'est-à-dire pour le grand week-end de septembre, là, je travaillerai, j'exposerai. Tout près de Beaumont-sur-Lèze,
0: Oui.
2: voilà, et là ce sera des volumes beaucoup plus importants, faits notamment certains à partir de morceaux de carrosserie de voiture.
0: C'est-à-dire, vous les désossez, c'est ça?
2: Oui, je les assemble, je les désosse, voilà. Et aussi une œuvre en hommage à la vie paysanne, voilà, à partir de piquet.
0: De certains outils aussi, peut-être.
2: Une boule hérissée de piquets de clôture.
0: D'accord.
2: Et avec des souvenirs de la vie paysanne. Donc, ce sont aussi des assemblages, mais de manière différente. Voilà.
0: Mais donc, il y a toute une histoire de récupération d'objets, de matériaux.
2: Voilà.
0: Il y a aussi une dimension écologique, puisque vous en faites quelque chose. Ce n'est pas jeté dans la benne, vous faites une création.
2: Disons que c'est plutôt une radiographie
0: d'une époque.
2: D'une époque et des déchets du monde industriel.
0: Oui, il y a beaucoup à dire, oui, effectivement.
2: Donc c'est l'écologie à l'envers, on va dire. C'est une sorte de...
0: Je comprends, oui, d'accord.
2: D'hommage funèbre à la civilisation industrielle ou à des restes de
0: ce qu'il en reste.
2: Chose. Mais j'aime bien travailler avec des matériaux, enfin dans ce cadre-là, qui ne sont pas du tout des matériaux nobles. Mmh. Voilà. Alors que le travail sur la pierre que je fais aussi, là, ce sont des matériaux
0: nobles,
2: le marbre ou le calcaire.
0: Oh, combien, oui.
2: Mais pour ces assemblages-là, non, c'est plutôt une sorte de deuxième chance accordée au rebut.
0: Vous leur donnez une nouvelle vie.
2: Voilà.
0: C'est comme ce que fait Véronique Bril, d'ailleurs, qui...
2: Oui, Véronique Bril...
0: Qui récupère comme ça, des œuvres...
2: Elle est plus sobre que moi.
0: D'accord.
2: Véronique, j'aime bien son travail, mais elle est très... elle a une pureté dans son approche qui n'est pas la mienne. Voilà, moi, je suis plus baroque, disons. Mm-hmm. Voilà.
0: D'accord. Okay. Donc, aussi dans le cadre de l'avant-première des Arts en Balade, donc, qui débutera le 4 septembre et ce jusqu'au 24, vous allez aussi, à partir d'un texte d'Henri Michaud, qui est un auteur que vous affectionnez particulièrement, vous allez aussi proposer une création.
2: Disons que ce texte va être lu, mais croisé avec des gestes improvisés et l'usage d'objets que le public mettra à ma disposition, 3 ou 4 objets, qui permettraient de rencontrer le poème par des voies détournées. Mmh. Voilà. Mmh. Ça, c'est la proposition. Mmh. Donc ça, on est plus dans le théâtre que dans
0: l'art plastique. Oui, ce que j'allais dire, oui. Ben oui, mais le théâtre n'est jamais loin de vous, de toute façon.
2: Ah ben non.
0: Ça, c'est...
2: Non, je peux pas l'oublier.
0: Et je sais bien, que c'est vraiment dans votre ADN. C'est,
2: Oui, ben enfin, c'est ce que j'ai fait pendant des années.
0: Oui. Et que vous continuez à faire, d'ailleurs.
2: Oui, tout à fait.
0: Il n'y a pas de... Et donc, ça peut être... des objets tout à fait insolites, enfin en fonction de du public qu'il y aura, ce qu'ils auront
2: sous là, il y a une contrainte, c'est-à-dire je refuserai aucun objet, je suis obligé de me démerder. Bon.
0: Si quelqu'un vous donne une bague, vous allez faire...
2: Si quelqu'un me donne une paire de lunettes, je travaillerai avec la paire de lunettes, ou un bic, je travaillerai avec un bic, ou une feuille de papier, je travaillerai avec la feuille de papier.
0: Donc dans l'instant, voilà.
2: Dans l'instant, et puis ce que ça donnera, j'en sais strictement rien.
0: Ce sera
2: peut-être absolument nul, hein. Ça, il ne faut pas non plus le négliger. Bon, c'est un peu... Enfin, il y a le texte de Michaud qui,
0: soutient, qui est là.
2: Et là, avec toute sa puissance. Mais bon.
0: Vous pouvez nous parler de ce choix et de ce texte plus en particulier?
2: C'est une sorte... Michaud tourne le dos dans ce texte à toute la culture classique. Et tout l'art classique, après c'est difficile de le définir, mais c'est une suite de... C'est comme un cri, un long cri, disons, et de protestation contre des formes qui sont oppressées et qui ont besoin de se libérer, et qui sont oppressées par... par toutes les références aux cultures, pas seulement occidentales d'ailleurs, mais aux cultures normées.
0: Quoi. Oui, d'accord. Donc c'est pour ça que vous avez eu envie de...
2: Non, mais oui, c'est quelque chose que j'ai... Un exercice que j'ai déjà fait.
0: Oui, oui, c'est ça.
2: Donc, quand on m'a demandé s'il y avait une proposition de performance, j'ai pensé à ça parce que ça, voilà, ça a du sens.
0: Ça, oui, ça vous parle, ça...
2: Ça, voilà.
0: Et ça, oui, et ça a un sens dans tout ce qui est votre univers créatif,
2: oui,
0: on va dire.
2: Oui, oui, ça en rapport.
0: Oui. D'accord. Qu'en pensez-vous de ce que vous venez d'entendre, tous les deux?
1: Très intéressant.
0: Puisque vous ne connaissiez pas Marie, c'est ça, hein?
1: Pas bien.
0: Vous n'aviez jamais croisé Michel
2: Mathieu?
0: Ah non,
2: Mathieu. Non, on ne se connaît pas.
1: On ne se connaît pas, mais très envie d'aller le week-end du... Alors, moi, je pense que je ne pourrais pas non plus laisser mon atelier, mais je viendrai à une autre occasion voir ces installations. Oui, à partir, ça fait penser à César, non?
2: Oui, oui, mais enfin, César... César, il compressait. Il compressait, et donc la machine chez César a son rôle. Je ne sais pas comment il arrivait à plus ou moins guider la machine, mais c'est des blocs. Il y en a, je crois, ici.
1: Aux abattoirs. Aux abattoirs.
2: Voilà. Mais oui, là, c'est différent. C'est... D'abord, je n'ai pas les moyens de compresser. Et puis c'est pas ça, c'est réutiliser, retailler, peut-être, voilà. Bon, ça, c'est...
1: Voilà. C'est vrai que ça...
3: Alors moi, ça m'interpelle beaucoup aussi, ces histoires de récupération, parce qu'il y a toute une frange de l'art contemporain qui s'est, pas engouffrée, mais oui, c'est une vraie nécessité
0: qui
3: aujourd'hui.
0: Qui a emprunté ses chemins. Oui.
3: Voilà, d'utiliser justement ces déchets, de le pointer du doigt, cette incohérence dans notre société. Voilà.
2: Il y a eu une expo d'ailleurs récemment aux abattoirs, où ils avaient mis dans une salle toute une série d'œuvres qui allaient dans ce sens. Je ne me souviens plus comment c'était intitulé, mais c'est il y a quelques mois.
3: Oui, c'était. On m'a trouvé.
0: C'est bien.
1: Il y a Tony Craig aussi qui a fait beaucoup de récupération de matériaux avec des œuvres très très belles. Et c'est vrai que c'est pas la peine d'aller racheter des matériaux. Finalement, on a déjà beaucoup de quoi récupérer pour refaire.
0: Il y a des artistes inventé. Qui font ça aussi aux arcs dans le Lot, avec un temps in situ, enfin, en utilisant des choses qui sont sous la main, si je puis dire, et aussi créer, puisqu'il y a des artistes en résidence tout l'été. Je ne sais pas si vous connaissez le...
2: Non, je ne connais pas, mais je sais, je sais qu'il y a beaucoup d'artistes qui travaillent dans ce sens. Hein, c'est pas,
0: oui,
2: moi, je n'ai pas inventé un style, hein, où c'est... Je m'inscris un peu là-dedans, mais bon.
3: Voilà, il y avait Castelbajac au musée, au muséum, je pense que c'est lui qui a fait tellement d'œuvres avec aussi des tas d'objets. Et alors,
0: aux abattoirs,
3: au musée des abattoirs, voilà. Et après, il y a Pedro Desfarges qui est dans le quartier des Minimes. Alors, lui, il fait des masques. Ça me fait penser à ça parce qu'il publie très régulièrement aussi sur Facebook. Et il fait des masques avec tout et n'importe quoi, avec des cuvettes de WC, vraiment, c'est des choses... et ça, c'est quelque chose... Moi, personnellement, ça me touche beaucoup. Et pourtant, aujourd'hui, dans ma pratique, je ne suis pas du tout lié à ces déchets parce que mes photos, c'est des photos d'abord, il n'y a pas de volume, je ne peux pas coller des choses dessus dans l'état, dans l'immédiat. En plus, je fais soit de l'abstraction, soit c'est aussi beaucoup de matière. Et ben non, là, aujourd'hui, techniquement, ça rentrerait pas dans... Mais vraiment, c'est des choses que je trouve ça... C'est hyper puissant aujourd'hui. On a vraiment besoin
1: De ce type d'œuvre. Transformer les objets, leur donner un autre sens. Leur apporter un peu de poésie aussi à ces objets, finalement.
3: Ou les gens aussi qui font des défilés de mode avec des habits, avec des sacs poubelles, etc. C'est trop génial, quoi.
0: quand il y avait la galerie qui était place du Capitole, liée au...
3: L'écureuil.
0: Voilà, l'écureuil, je cherchais le terme. Alors que... Moi, je me souviens, mais il y a un déjeuner, oui. Avoir vu une exposition avec une dame qui faisait des vêtements, mais avec des tissus qui n'étaient pas au départ faits pour des vêtements. Et puis, elle utilisait aussi des petits outils de jardinage pour décorer ses personnages. Enfin, c'était aussi...
3: Et plus proche de nous, au Rio Loco, cette année, il y a une association, donc ils font de la médiation dans les écoles à propos des plastiques dans les océans. Ils ont construit une baleine entière avec des morceaux de plastique récupérés. Et notamment, Lix, qui participe à notre avant-première, quand même, je dois dire, a fait l'œil des baleines. Voilà.
0: D'accord. Avec du plastique.
3: Oui, oui, oui. C'était énorme, quoi. C'était une baleine grandeur nature, quoi.
0: Ah oui, effectivement.
3: Et on pouvait rentrer à l'intérieur aussi. Et c'était vraiment chouette comme boulot. Voilà, il faut renseignez-vous sur le site de Rio Loco pour connaître le nom de l'association.
0: Je vous propose peut-être une petite pause musicale. Alors, c'est vous, Aude, qui avez choisi. Vous pouvez nous dire qu'est-ce que vous avez choisi comme musique ?
1: Écoutez, j'ai choisi une musique latine qui me semblait être... correspondre à la météo là en ce moment où on est écrasé par la chaleur et je pensais qu'un peu de légèreté au milieu de la chaleur nous ferait tous beaucoup de bien.
0: D'accord, mais merci, nous allons découvrir.

0: Donc, je vous laisse dire qui nous venons d'écouter. Marie, Aude.
1: Alors, nous venons d'écouter Daniel Bonaventura.
0: D'accord.
1: Artiste latin, avec une musique légère et pleine de gaieté.
0: Merci. Et ça a été comme ça, à l'instant, si on peut dire, sur le moment. Voilà.
1: J'aime la musique latine. Je suis tombée amoureuse de Buena Vista Social Club, de toute l'histoire de ce groupe de musique cubaine. Mm-hmm. Et depuis, j'aime la musique latine. Et je trouve que quand il fait ces chaleurs écrasantes, bah, c'est tout à fait dans le thème.
0: D'accord. Bon, maintenant à vous, Christophe, pour dire ce que vous vous présenterez plus spécifiquement dans le cadre de l'avant-première.
2: Alors aujourd'hui, je suis entre... En fait, j'ai différents projets qui cohabitent. Donc,
0: okay.
2: Je n'ai pas tout à fait encore fixé les choses. Mais je pense que je vais très, très certainement montrer des séries de portraits. Alors, je ne vais pas faire d'atelier sur place.
0: Ouais. Des portraits que vous avez déjà réalisés.
2: Donc, c'est
0: réalisé.
2: Des photos. En fait, c'est un travail un peu particulier parce qu'il s'agit de faire des portraits et après de mixer ces images de portraits avec des matières, des feuilles. Donc, ça donne un peu vraiment quelque chose de très abstrait.
0: Mmh.
2: C'est comme si c'était de la peinture, un peu. J'ai différentes formulations, différents protocoles que je peux présenter sur place. Donc, après, il y en a une, c'est plus du cyanotype. Donc, l'autre, c'était un projet que j'ai fait dans une école il y a 2 ans, sur Toulouse, là, avec des enfants maternels. C'était vraiment super intéressant.
0: Et c'était quelle technique avec les enfants maternels?
2: Ah, ben, c'était, alors, le kit studio. Je les prends en photo. Je leur dis, vas-y, libère-toi, fais ce que tu veux.
0: Et pendant tire la langue.
2: S'ils veulent, voilà. Et ensuite, ils partaient dans la cour faire les photos de ce qui allait devenir le fond de leur portrait.
0: Okay.
2: Voilà. Ensuite... Enfin, c'est pas des techniques différentes, c'est des protocoles.
0: Mmh,
2: voilà. Après, il y a une partie cyanotype aussi.
0: Il y a longtemps que vous vous intéressez au cyanotype?
2: Alors là, j'ai fait une exposition au mois de janvier, là, justement à Canal Sud, où j'ai mis en avant des cyanotypes. Puisqu'en fait, dernièrement, sur les 2 dernières années, j'ai beaucoup travaillé sur construire des paysages. Auparavant, j'étais en gros plan sur des matières, donc c'était très, très... ça pouvait raconter des choses, mais c'était un peu... on pouvait comme ça en faire à l'infini.
0: Mmh.
2: Et donc là, j'ai plutôt essayé de raconter une histoire avec des plans un peu moins serrés. En même temps, je me suis mis à l'argentique. Puisque moi je viens du numérique, donc bon, de manière très modeste, hein, donc j'ai démarré avec des appareils jetables notamment.
0: Et pourquoi l'argentique, l'envie d'argentique tout d'un coup?
2: Ben, l'envie d'argentique,
0: c'est pour tout ce que ça raconte, puis c'est ce rapport au temps aussi.
2: Ce rapport au temps, le rapport avec le hasard aussi, le fait que quand on veut fixer quelque chose. Ben, on déclenche et que... Alors, surtout avec les jetables, il y a zéro réglage, un objectif vraiment très, très, très sommaire.
0: Ouais.
2: Voilà. Et puis, le fait aussi que ça m'ouvre vers des nouvelles techniques. Voilà. Donc, à partir de l'argentique et du numérique, donc les photos, j'ai fait un voyage dans les Dolomites, notamment. Il y a des très, très belles montagnes là-bas.
0: Mmh.
2: J'ai décidé de faire des cyanotypes, voilà, puisque je m'étais un peu entraîné à la technique, et ma foi, ça a bien rendu, et donc j'ai aussi utilisé des photos de portraits où il y avait des mix de matière et de portraits avec le cyanotype. Là, plus dernièrement, j'ai exposé au Merle Moqueur. C'est un bar où c'est très très ouvert.
0: Il suffit près de la Patte d'Oie, c'est ça?
2: Près de la Patte d'Oie, les Maurice Sarro. Donc là, j'ai fait toute une série cyanotype aussi. Donc ça, bon, c'est des travaux en cours. Donc je pense que je vais en montrer. Donc j'ai travaillé sur l'érosion l'an dernier. donc toujours avec des photos de montagne et des photos de matière. J'ai travaillé sur la migration des Italiens que j'expose ici à Canal Sud. Donc c'est avec cyanotype, pas cyanotype, et aussi des photos d'archives des personnes ayant vécu dans ces lieux-là. Donc, puisqu'en fait, je cherchais vraiment à essayer de faire joindre les personnes avec les lieux que je montre. Et plus dernièrement, au mois d'avril, j'ai été invité à participer au salon au soir.
0: Oui,
2: donc, 22. Le 22.
0: Ah oui, mais vous étiez venu en parler d'ailleurs.
2: Voilà, on était venu en parler. Donc à cette occasion, j'avais mieux fait connaissance avec Dorothée Levin, que j'ai invité. Et il y avait également Franck Boudieu qui était là.
0: Je me souviens.
2: Avec Laurent Avizou et son collectif de danse. Et donc là, j'ai travaillé sur les fragments, en fait, pour parler d'un peu de... comment dire, de cette espèce d'état où on n'est toujours jamais satisfait vraiment de soi-même et où on est toujours en train de chercher et on a du mal à avoir une vision claire de ce qui se passe, de ce qu'on est, de ce qu'on vit. Et je voulais un peu aborder ce sujet-là. Et donc, issu de cette exposition, sûrement il y aura une partie qui sera affichée à Albert-Mainville. Mais je dois finaliser la semaine prochaine.
0: Voilà. D'accord, dans vos choix, vous voulez dire, en
2: fait, dans les choix, mais je pense que là,
0: c'est... Et puis après, voir qu'est-ce qui fonctionne le mieux.
2: Si bon, j'ai déjà une bonne idée quand même. Voilà. Il y aura normalement quatre tirages sur des formats, on verra les formats que... comprendra, ça peut être du 40-50, ça peut être du 60-80, ça peut être plus grand aussi, et certainement avec d'autres des photos en sous forme de petits carrés qui seront dispersés ça et là.
0: D'accord, ok.
2: Donc je suis en pleine recherche.
0: Oui, j'entends. Réaction pour...
1: Non, ça m'amuse parce
0: par
1: que...
0: Par cette recherche, ce cheminement, on va dire ça comme ça.
1: J'ai été amenée à travailler un peu l'argentique. Et c'est vrai qu'en argentique, on peut vraiment s'amuser et varier les techniques et au moment des agrandissements, parce que je suppose que c'est au moment des agrandissements que tu fais ces mélanges de techniques.
2: Alors, pas forcément, non.
1: Pas forcément, non. D'accord. Et c'est vrai qu'on peut
2: non,
1: jouer
2: je passe avec... par la case négative. Et comme je suis quelqu'un qui vient du numérique... C'est vrai que le négatif m'aide beaucoup.
1: Ouais.
2: Après, je ne fais pas les tirages moi-même, j'en suis pas là. Donc,
1: mais en noir et blanc, c'est facile.
2: En noir et blanc. Après, les cyanotypes, oui, c'est facile, mais il faut le matériel. Ouais, il faut avoir le temps. J'ai très peu de temps, malheureusement, à consacrer à tout ça. Mais par contre, récupérer des négatifs, jouer avec, les mixer. Le cyanotype, c'est une forme de tirage argentique, mais bien plus simple, puisqu'il s'agit d'enduire un support avec un... une solution de chlorure de fer, je crois.
3: Le cyanotype, tu peux le préciser un peu, je ne me souviens pas exactement.
2: Alors, le cyanotype, c'est un peu à la mode en ce moment, on peut dire.
0: Vrai, oui.
2: En gros, c'est une technique qui consiste à... Donc, ça s'achète, c'est un kit avec deux liquides qu'on va mélanger.
1: C'est quoi ces liquides?
2: Alors, oula, là, c'est compliqué pour moi. Donc,
0: ce sont des substances secrètes.
2: J'ai pas révisé, mais il y a. Je vais vous dire ça tout de suite. Voilà.
0: Les résultats sont très beaux. Enfin, je trouve que c'est un bon
1: rendu. Ça dilue, finalement, ça dilue ces encres.
2: Ouais.
1: Je suppose. Un peu, y a pas un
2: alors, non, non, c'est pas de l'encre. En gros, c'est l'argentique, c'est noir, d'accord? C'est du citrate d'ammonium ferrique et du ferricyanure de potassium, donc ils sont mélangés, deux liquides que l'on mélange. Ce liquide, il est photosensible, il rend le papier photosensible, donc on va l'enduire, n'importe quel support peut être utilisé pour ça, et on va placer dessus un internégatif, c'est-à-dire un calque, un négatif.
3: D'accord.
2: Et à partir de là, on met à la lumière. Alors ça, c'est une déclinaison, je dirais, photographique de la chose. Il y a des gens qui font des cyanotypes avec aussi des produits naturels, des herbes, des cailloux, plein de choses qui vont placer sur le support Moi, j'ai utilisé une insoleuse parce que ce que je voulais faire, c'était faire une série qui soit, comment dire, stable, avec à peu près le même rendu. Et puis, je voulais en faire plusieurs. Donc, j'ai fait ça sur, avec une insoleuse. Donc, je suis allé dans un labo où il y avait une insoleuse, le Labo Sauvage, pour ne pas le citer. Et j'ai fait mes séries là-bas. Il y a, on peut aussi, il y a des personnes, notamment Pierre Sampé, qui vit à Tarbes, qui est photographe là-bas, qui était spécialisé dans le cyanotype. Lui, il fait tout au soleil.
0: Il a exposé ici, d'ailleurs.
2: Il a exposé ici aussi, voilà.
1: Et je me demande si Sophie Zenon, qui était exposée au Château d'Eau, là, récemment, c'était pas cette technique-là.
2: Alors elle, c'est plus compliqué parce qu'elle fait aussi, elle travaille aussi sur la chimie des négatifs, des tirages. Elle, d'ailleurs, elle a fait un workshop qui était très intéressant. Mais je pense qu'elle, c'est beaucoup plus sophistiqué malgré tout. Et après, non, à part les herbes qu'elle, ouais, qu'elle fait. Mais là, c'est avec Alloforte, je crois. Enfin, c'est vraiment des techniques différentes. Ce n'est pas du cyanotype. C'est beaucoup plus recherché. Bon, une personne comme Sophie Zenon, 40 années... à trafiquer dans la chimie des produits de photos, voilà.
1: Je suis en bonne voie.
2: C'est en bonne voie. Mais après, c'est vrai, le bleu, ça sort bien, ça attire aussi. Donc moi, ce que j'ai fait, c'est que j'ai scanné des cyanotypes que j'avais fait et je les ai fait tirer en grand, donc en 80x120, et du coup, ça donne une expo qui est lumineuse aussi, avec des bleus.
0: Ça a un côté apaisant, je trouve, ce bleu. Enfin, moi, je le ressens comme ça.
2: Voilà.
0: Vous avez fait de la photo vous-même ?
3: Ah oh non, moi, je suis complètement ignare sur ce plan-là. Bon, je prends quelques photos comme ça.
0: Oui, comme tout le monde.
3: Comme tout le monde, mais oui, je n'ai pas de pratique photographique, non.
0: D'accord. Okay. Est-ce que tous les trois, vous souhaitez, en quelques mots, dire ce que vous exposerez le week-end des arts en balade, et ensuite nous reviendrons sur l'avant-première. Voilà. Ben Michel, donc vous exposerez pas très loin de chez vous, si je puis dire.
3: Ah, là c'est pour le week-end.
0: Oui, et après nous reviendrons.
3: Mais comme je t'ai dit, c'est surtout des compositions avec des bris de voitures, en travaillant sur les rouges, surtout. Mmh. Voilà. Et il y aura une ou deux œuvres de plus, de sculptures sur bois et métal, et aussi cette sphère... cette sphère hérissée de piquets de clôture qui est un hommage à la vie rurale, disons, voilà, la vie paysanne, avec différents éléments.
0: D'accord.
3: Voilà. Ça, c'est... Et pour les arts en balade, c'est un assemblage que j'ai appelé Frontex. Mm-hmm.
0: Ah, tiens.
3: Voilà,
0: tiens
3: bon, mais là je peux pas, je réserve la surprise.
0: Oui, je comprends. Oui. Non, mais vous évoquez déjà ça. Voilà. Ça laisse, comment dire, ça laisse réfléchir, ça laisse imaginer beaucoup de choses. C'est très bien, merci. C'est Marie.
1: Marie-Aude. Alors, pour le week-end du 26-27 septembre, je compte montrer principalement mes. Je pratique beaucoup le modèle vivant aussi, soit en aquarelle, soit en gouache. Et je montrerai tout ça, ainsi que mes fameux carnets de croquis.
0: Et là, ça sera où ? Dans quel lieu ?
1: Ça sera à Guiméry, quartier Guiméry.
0: Ah oui, d'accord. Okay. Voilà. Et vous, Christophe, ce sera chez vous, j'imagine ?
2: Ce sera chez moi, comme chaque année. Donc, c'est dans le quartier...
0: Avenue de Muret,
2: voilà.
0: Avenue de Muret.
2: Voilà, exactement. À côté du cimetière, la rue d'Elpi. Je reçois deux artistes, puisqu'il y a une véranda, il y a un jardin. Enfin, il y a un endroit qui est sympa, au-delà des œuvres montrées.
0: Qui sont les artistes qui vous avez conviés ?
2: Alors, c'est François Leroy qui fait des calligraphies.
0: Oui.
2: Et ça fait plusieurs années qu'il vient.
0: C'est quelqu'un qui intervient à l'archipel ?
2: qu'elle vient à Archipel aussi, à la MJC Roguet, je crois, et où également il fait des stages à Tarascon sur Ariège, où il réside. Voilà, donc il est aussi prof au lycée des Arènes, prof de design. Donc effectivement, c'est quelqu'un qui a une grande sensibilité. Il fait aussi de la taille sur pierre. Voilà.
0: Et la seconde personne ?
2: Et la seconde personne, c'est un peintre très très connu, toulousain, enfin d'une certaine époque, on va dire, qui s'appelle Michel Fourcade.
0: Voilà. Ah oui, mais il avait exposé ici, enfin, il a exposé il y a très longtemps ici, mais il y a 2-3 ans, il avait exposé dans le cadre des Arts en Balade, ici aussi.
2: Oui. Et donc, ce sera la troisième année que je reçois Michel et François. Auparavant, j'avais reçu d'autres artistes. C'était toujours une expérience intéressante. Et après, donc moi, ce que je vais montrer, donc j'ai mes travaux sur l'érosion. Là, j'ai récupéré plein de cadres, en fait, que j'ai chinés. Donc, des petits formats, pas du tout standards. Donc, je me suis donné pour objectif de les avoir remplis pour les avoir sertis, ou je ne sais pas comment on va dire, pour le week-end des Arts en Balade. Après, bon, ben, moi, j'ai des œuvres un peu nature, des tableaux nature. J'ai mes séries de portraits. J'ai le travail sur l'érosion. Donc, je pense que je vais pas plus me brider que ça.
0: D'accord.
2: Je vais sortir différentes choses. Je ne veux pas faire une exposition. En fait, il s'agit d'un atelier.
0: Ah, oui, puisque la thématique est l'atelier.
2: Visite d'atelier. Donc, la cohérence n'est pas forcément le plus important ce jour-là. Après, il pourrait y avoir des choses qui soient un peu empilées, que les gens puissent regarder. Voilà. Donc, ce sera un peu la surprise. Moi-même, je serai le premier surpris sûrement dans ce que je vais y mettre. Voilà. Et par contre, je tenais à dire aussi, je vais présenter une œuvre. Donc, ça c'est dans le cadre de la 10e édition. Il y a un projet qui a été monté avec le marché Victor Hugo.
0: Oui.
2: Et du coup, il y aura pendant 2 semaines au marché Victor Hugo
0: des œuvres de différents
2: dans
0: artistes.
2: Dans les loges des...
1: Je participe aussi.
2: Voilà. Et donc, je crois qu'il y a 80 artistes qu'on va prendre présent.
0: J'essaierai de faire aussi une émission autour de,
2: voilà,
0: de ça. Et là, pour en revenir à la première avant-première, c'est le cas de le dire, qui sera le 4 septembre à Albarmaville, le fait que vous ne vous connaissiez pas tous les trois, est-ce que justement ça vous a stimulé, quels ont été vos ressentis? Je commence par vous, Michel, puisque vous êtes monsieur du théâtre aussi.
3: Je répondrai après.
0: Oui. Non, mais là, pour les préparations.
3: Les préparations, bon, c'est l'inconnu, quoi. Mmh. C'est l'inconnu, parce que tant qu'on n'a pas les œuvres sous les yeux, bon, on ne sait pas trop, hein. C'est un peu l'aventure aussi, savoir comment les choses vont se...
0: Dessiner.
3: Non, mais vont se répartir l'espace.
0: Dans l'espace, oui.
3: C'est là que...
0: C'est intéressant, oui.
3: C'est là que ça va... Bon, ce qu'on appelle une scénographie de l'exposition. C'est ça qui va...
1: C'est une chance.
3: Qui va déterminer un peu... Bon, je ne sais pas du tout comment... Bon, il y a... Déjà... c'est que la salle est assez vaste, donc ça, voilà. Bon, une sculpture, c'est différent, évidemment, on n'utilise pas un mur, faudra arriver à
0: la placer sur le sol, une petite place.
3: Sur le sol, sur un socle, je ne sais pas trop.
2: Alors, il y a plein de plots de différentes tailles, on a été en repérage là-bas, avec Marie-Aude. Et donc, ils présentaient tous les travaux des arts plastiques des ateliers de l'année.
3: Oui.
2: Et il y a une très belle équipe. Moi, j'étais impressionné par tous les dispositifs qu'ils ont, les moyens, en termes de plots. Hein, soyons...
3: C'est déjà une angoisse en moi.
2: Voilà. Et après, il faudra voir effectivement, est-ce qu'il y a des choses qui débordent sur la salle d'expo, ou est-ce que tout se passe dedans? Et ça, on pourra...
3: Oui. Très bien.
2: On va être attentif quand même, que ce ne soit pas trop mal.
1: Et puis là, on va profiter de la présence d'un metteur en scène, c'est ça?
3: Oui, non, mais alors.
1: Ben justement, pour.
0: Metteur en scène et comédien.
1: Et oui, comédien non, en plus.
3: Metteur en scène, là.
1: Pour,
3: c'est pas pareil, c'est pas pareil.
0: Oui, c'est pas la même chose, scénographie au théâtre et aux arts plastiques.
3: Bon, après, il y a. J'ai ma sensibilité, a... bon, oui. comme chacun. Même. Mais je veux dire, il n'y a pas un savoir spécifique du théâtre sur le, par rapport aux arts plastiques, je pense.
1: Mise en scène autre, différente. Moi, je pense que justement, ça va être un œil qui va être très intéressant et que, qui peut apporter.
0: Oui, oui parce qu'il y aura malgré tout des réminiscences. Quoi. Enfin, il y aura des. Comme ça, comme vous dites. Là,
3: ah, mais ça va beaucoup jouer sur les couleurs, sur, oui. les, sur les dimensions, sur. Ouais. Qu'est-ce qui. La personne qui rentre, qu'est-ce qu'elle voit en premier
0: oui. bon, par quoi est-elle attirée
3: ouais. Oui, bon, mais ça, c'est à voir sur place.
0: Et oui. Hein. Pas, ouais, c'est sur l'instant.
3: On ne peut pas préjuger vraiment. Ouais.
2: Du coup, on a la journée du 3 septembre pour accrocher. Et effectivement, il n'y a pas de commissaire de l'exposition qui va placer ça. On va essayer tant bien que mal avant sur une feuille sur Internet pour le positionner un peu, pour se faire une petite idée. Oui, oui. Mais je suis d'accord que c'est peut-être le jour même qu'on va voir pas mal de choses se dessiner.
0: Et oui, que vous allez composer
2: ouais.
0: un univers.
2: Et souvent, on prévoit des choses et en fait, le jour J, oui, on ne fait jamais
0: c'est différent,
2: ce qui était prévu.
1: Ouais. Des possibilités variées. Ouais. À la fois, peut-être on a chacun des grands formats. Peut-être qu'il va falloir qu'on revoie un peu nos formats pour que chacun puisse avoir
0: pour
1: sa place.
0: Pour que tout le monde trouve sa place.
3: Moi, c'est pas très gros. Hein. Ça fait la moitié de la table, même pas.
0: D'accord. Mais merci beaucoup à tous les trois d'avoir échangé autour de ce projet. Et
1: merci
0: puis, donc, rendez-vous le 4 pour le vernissage et toutes ces découvertes sur le moment présent.
3: Bien, merci à Canal Sud hein, de suivre l'actualité artistique parce que c'est assez rare aujourd'hui.
2: Oui, merci Marie de Madeleine. Merci à Canal Sud et à Fabien,
0: Fabien
2: qui nous regarde depuis son poste de technique.
0: Oui, parce que si pas Fabien... pas d'émission. Donc merci.
1: Merci Canal Sud. Très heureuse de vous avoir rencontré.
0: À plus tard. Au revoir.
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Les dialogues sont d'une complexité à couper le souffle et les héroïnes, 30 femmes poulées de chair et de plastique, seront dévorées les unes après les autres

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0: Comment l'orientation sexuelle ou l'identité de genre influencent un parcours d'émigration? Quelles sont les réalités, les difficultés des personnes qui fuient les persécutions dans leur pays d'origine pour demander l'asile en France? C'est seulement quelques questions dont on va parler aujourd'hui. Nous avons le plaisir de recevoir deux membres de l'ARDI, c'est l'Association pour la reconnaissance des droits des personnes LGBTQIA+, à l'immigration et au séjour. Bonjour Makelia Touré, bienvenue.
1: Bonjour.
0: Bienvenue, au plaisir de te rencontrer en personne. Et Christophe Rouget, bienvenue.
2: Bonjour, j'allais vous dire bienvenue à, bienvenue à vous aussi.
0: Mais voilà. C'est bien, tu m'aides dans mon travail. Je te remercie. Alors déjà, je commence pour quelque chose. Moi, quand j'ai invité Makelia et Christophe, j'ai pensé qu'ils étaient tous les deux des salariés de l'ARDIS. Non, ils sont des bénévoles. Et en discutant aussi hors antenne, j'ai compris que vraiment les bénévolats, c'est vraiment votre corps de métier. J'ai vraiment le bénévolat à présent en personne, là, divisé en deux personnes.
1: Effectivement, le bénévolat fait partie, bon, pour moi, c'est une partie intégrante. Ça me permet d'être dans l'équilibre, en fait. J'ai mon boulot et je fais du bénévolat. Pour moi, c'est important, en fait. C'est ça.
2: Oui, et puis l'association est une association militante. Du coup, elle s'est vraiment construite par rapport à des personnes concernées. D'abord, les couples binationaux. Et puis après, il y a eu des bénévoles qui se sont investis dans la demande d'asile. Et c'est vrai qu'en fait, à chaque fois, on dit qu'on est une soixantaine de bénévoles, tous pas investis au même endroit selon ses possibilités et tout. Mais c'est vrai que le 90% de la charge de travail repose sur les bénévoles.
0: Voilà. Mais est-ce que, Christophe, tu pourrais un peu nous présenter encore plus, un peu plus dans les détails, l'association, c'est-à-dire qu'est-ce qui fait, qui s'adresse à l'ARDIS?
2: Je peux vous faire un petit topo historique, mais l'ARDIS, elle est née en 1998 au moment du PACS pour accompagner les couples binationaux quand il y avait une personne française avec une personne ressortissante étrangère, et c'était pour les accompagner dans l'obtention de papiers pour pouvoir les régulariser sur le territoire. Et à partir du moment où l'OFPRA a reconnu le groupe des personnes LGBT comme un groupe social pouvant demander l'asile et obtenir le statut de réfugié, eh bien l'ARDIS s'est investi de la question et accompagne depuis 2023, depuis qu'on fait des statistiques, mais en 2023 et 2024, on a reçu entre 1000 et 1500 personnes par an. Demandeurs et demandeuses d'asile et qu'on accompagne soit individuellement soit collectivement au sein de l'association. Voilà.
0: Et toi en particulier, tu fais quoi? C'est quoi la ton activité de bénévolat?
2: Alors mon activité de bénévolat, elle ne cesse de changer. Justement, longtemps, on a pensé que j'étais salarié de l'ARDIS parce que je consacrais énormément de temps, parce que je le pouvais en fait, à l'ARDIS. Mais je suis vraiment la base, c'est l'accompagnement des personnes exilées. Mais j'ai longtemps participé aussi à toutes les instances, au conseil d'administration, à ce qu'on appelle le bureau asile qui organise vraiment l'action de sur l'accompagnement des demandeurs et demandeuses d'asile. Je suis aussi au pôle recrutement qui recrute les nouveaux et nouvelles bénévoles. Je les forme, je les accompagne dans leur montée en compétences dans l'association. L'une des choses aussi que je fais beaucoup depuis 4 ans, c'est la formation à l'extérieur. C'est-à-dire que l'ARDIS a développé tout un plan de formation pour que ce soit la formation des autres militants et militantes à travers la France, que ce soit les travailleurs sociaux qui sont en centre d'hébergement et qui accompagnent les demandeurs et demandeuses d'asile sur la demande d'asile, la formation des interprètes qui interviennent auprès des administrations de l'asile pour justement sensibiliser à la demande d'asile LGBTI.
0: D'accord, merci beaucoup. On va rentrer dans plusieurs choses. Makelia, toi, tu as un parcours très particulier de bénéficiaire à bénévole de l'ARDIS.
1: Effectivement, quand je suis arrivée en France, en 2022, je n'ai pas tout de suite demandé l'asile. Ma première préoccupation, c'était de me cacher. D'accord? Donc, j'étais cachée et c'est en 2023... Je suis tombée malade et j'ai connu d'autres assos qui m'ont conduit, qui m'ont dit d'aller vers l'ARDIS vu mon histoire, vu mon orientation sexuelle. Et quand je suis arrivée à l'ARDIS, j'ai vu les bénévoles qui sont français. La majeure partie était français en ce temps, en 2024. Quand je les ai vus, j'ai dit, des Français qui sont là, qui ne connaissent pas notre parcours, qui ne savent pas ce que nous traversons psychologiquement ni physiquement, mais qui sont prêts à nous aider, à nous montrer le chemin pour être régularisés sur les territoires. Je dis, ben, si eux le font, pourquoi pas moi? Et c'est comme ça que j'ai commencé à m'investir dans les activités de l'ARDIS. J'ai commencé à comprendre pourquoi ils le faisaient et à aider aussi mes frères, mes semblables, ceux qui venaient, qui avaient peur comme moi au départ. Et après ça, j'ai postulé pour le CA. Et c'est Christophe qui est là, qui m'a beaucoup aidée, qui était, il est toujours comme une épaule pour moi. Hein. Quand je suis perdue dans certaines choses, il est là pour me guider, pour me montrer. Et c'est comme ça que j'ai commencé à siéger au conseil administratif de l'ARDIS. Et depuis lors, j'ai commencé aussi à développer pour devenir bénévole accompagnant. D'accord. Là, je suis en phase de formation. Je n'ai pas encore fini parce que ça dépend du temps et tout. Et j'ai eu un rejet à l'OFPRA avant d'être au CA, au conseil administratif. C'est à la CNDA, Cour nationale des demandeurs d'asile. C'est là que j'ai été régularisée, statuée réfugiée. Et depuis que j'ai été statuée réfugiée, je peux dire que je vois le bout du tunnel.
0: Oui.
1: Au jour d'aujourd'hui. Parce que grâce à ça, je travaille, mais en même temps, j'ai le temps de faire mes activités à l'association, d'organiser les temps festifs, parce que moi, je suis beaucoup dans tout ce qui est festif, pour pouvoir emmener les personnes isolées à se retrouver en communauté, dans un cadre sécurisé, dans un cadre familial, au fait, pour leur montrer qu'ils ne sont pas seuls. Nous tous, on a à peu près le même. C'est vrai, les parcours sont différents, mais on a tous le même objectif, c'est d'être régularisé et s'assumer en tant que LGBT. Ne pas fuir son identité sexuelle, ni son orientation sexuelle, au fait. C'est ça.
0: Du coup, il y a aussi ce côté festif. Il y a plusieurs, vous travaillez à l'ARDIS sur plusieurs aspects d'un parcours d'une personne qui arrive en France, qui se reconnaît LGBTQIA+. Mais pour parler déjà de la formation, parce que ça vous concerne les deux, toi, Makalia, en tant que tu es en train de te former à la formation, Christophe forme les personnes. Est-ce que vous pouvez un peu nous dire, de votre point de vue différent, qu'est-ce qu'il y a de particulier, qu'il faut savoir? Qu'est-ce que vous dites aux personnes qui sont dans ce parcours? Quel genre de sensibilité il faudrait avoir pour vous?
1: La sensibilité qu'il faudrait avoir, c'est d'abord de comprendre. D'accord? De comprendre, de ne pas juger. Comprendre, ne pas juger. Et de dire à la personne qui vient vers vous que d'abord, c'est dans un cadre sécurisé. Il faut aussi la confiance. Mais en même temps, à l'ARDIS, nous avons notre charte, c'est-à-dire entre bénéficiaire et bénévole, pas de relation. Donc, dès que cette base, elle est mise, tout devient fluide, au fait.
0: Pas de relation, tu veux dire l'accompagnement, c'est pas un ami que tu es en train d'accompagner?
1: Non, pas un ami, ni un compagnon, pas de relation sexuelle, ni d'échange financier, non.
0: Bien sûr.
1: Pas ça. À l'ARDIS, on ne fait pas. Ça, c'est la base. Si cette base-là, elle est émise, la confiance, elle vient pas tout d'un coup, mais elle vient petit à petit. Et faut montrer à la personne aussi qui vient que son histoire, chaque histoire, elle est différente. Et il faut faire comprendre à la personne que c'est son vécu, parce que c'est pas facile. Il faut savoir que lorsque on est immigré LGBT, on a pris l'habitude de ne pas se dévoiler. Quand il dit dévoiler, on a pris l'habitude de ne pas dire son orientation sexuelle. On a pris l'habitude de cacher. Donc, le fait que la personne va se dévoiler, il faut qu'il ait vraiment confiance en toi. On va de parler, c'est ça.
0: Oui, parce qu'après, il faut parler auprès de l'OFPRA. Il faut parler, du coup, face à l'administration. Et je pense que ça, c'est l'étape auquel vous préparez les personnes.
2: Oui. En fait, c'est la grande question ubuesque de l'administration de l'asile, où les personnes LGBT doivent... alors nous, dis pas prouver, parce que c'est impossible de prouver son orientation sexuelle, mais de convaincre un officier ou des juges de notre orientation sexuelle ou identité de genre. Et donc, à chaque fois que j'ai tendance à dire ça à des gens qui ne connaissent rien à l'asile, les gens me regardent avec des yeux exorbitants en disant « Mais comment on fait concrètement? Quels sont les sujets qu'on va aborder ?» Et du coup, je te rejoins, c'est de mettre un cadre sécurisant pour recueillir la parole des personnes. Et nous, je trouve que en tant que bénévole, en fait, accompagnant, ça nous met dans des situations de grande perversité, puisqu'en fait, on est obligé à la fois de recueillir la parole de la personne, de la sécuriser et aussi de lui dire que son parcours est le sien et qu'on la croit, et en même temps de se mettre dans la peau de l'officier ou des juges où il faut rentrer dans les cases et de dire, alors là, tu vois, en fait, je vois tout à fait ce que tu me racontes, parce qu'en tant que personne LGBT, même si moi, j'ai vécu mon orientation sexuelle ici en France, mais il y a certaines choses sur lesquelles on va se comprendre plus facilement, où je comprends les non-dits ou ce qui n'est pas dit. Et du coup, moi, mon accompagnement, c'est de dire, en fait, là, il va falloir que tu parles de ces sujets-là. Et souvent, quand je dis aux travailleurs sociaux que je forme, et même aux bénévoles que je forme, c'est aussi de dire,

0: tenter de dire oui, mais alors du coup, à ce moment-là, quand tu fais une rencontre avec un garçon ou une fille, à quoi tu étais attentif? Qu'est-ce que tu faisais? Et souvent, en fait, pour les personnes, c'est des choses complètement évidentes, mais il faut les nommer, il faut les dire pour convaincre l'OFPRA.
1: Magali, est-ce que tu as envie de nous raconter un peu, si tu veux, hein, comment ça s'est passé pour toi, ce passage vraiment de concrétiser, de sortir du fait, parce que la première chose que tu m'as dit, je suis arrivée en France, je me suis cachée.
2: Oui.
1: Mais là, tu ne te caches pas.
2: Non, là, je ne me cache plus, je m'affiche maintenant, j'assume mon orientation. Vous voulez savoir quand je suis passée devant l'officier pour la première fois? Alors, pour la première fois quand je suis passée devant l'officier, déjà, j'avais peur. Parce que je ne savais pas les questions, ça serait quoi? Sur quoi exactement? Certes, ça serait sur mon parcours, mais pas, je ne m'attendais pas à certaines questions. Par exemple, quand l'officier me demande, je me rappelle, il m'avait posé la question de savoir quand j'avais des relations intimes avec ma petite amie du pays, comment je faisais? Où j'allais? Ben pour moi, ça, c'était des questions vraiment, vraiment intimes que je dévoilais pas. Donc, quand il a dit, moi, je ne savais pas qu'il fallait donner des détails. Des détails, par exemple, la chambre était comment, quand on devait aller à la plage, c'était quelle plage, il y avait du monde ou pas, est-ce qu'on payait, quand on payait, qui payait l'argent. En fait, tout ça, je ne savais pas qu'il fallait donner ces genres de détails. Et quand tu ne donnes pas ces genres de détails, ils doutent. Ils doutent. Même, je me rappelle quand j'ai donné l'extrait de naissance de mon enfant, ils m'ont demandé, ça, mais ça m'a choqué aussi parce que l'officier me demande comment on fait un extrait de naissance dans ton pays. J'ai dit, mais on fait ça comme dans tous les pays. Il dit, comment? j'ai tiqué, j'ai dit, ben, c'est à la mairie. Moi et le père, nous sommes allés à la mairie pour faire l'extrait de naissance. Vous voyez, ce sont des questions, tu te dis, pourquoi il te pose ces questions? Mais c'est plus tard, j'ai compris, étant bénévole, j'ai compris qu'il te pose ces questions-là pour avoir plus de détails et comprendre. Parce que oui, tu racontes ton histoire, mais la personne aussi imagine. Donc, si tu ne donnes pas de détails, de précision, ça ne donne pas au fait. Et moi, j'ai eu un rejet parce que je n'arrivais pas à parler, à rentrer dans les détails. Pour moi, c'est trop intime. Quand je n'ai pas l'habitude de dire, vous me demandez de dire,
1: bien sûr.
2: Je ne peux pas, au fait. Et en plus, quelqu'un que je ne connais pas, que je vois pour la première fois. Donc, pour moi, je me suis braquée, au fait, quand il me posait ces questions-là. Je me dis, non, je ne vais pas lui donner des détails qu'il n'a pas à savoir ça.
1: Et après, tu es retournée une deuxième fois où tu avais préparé ton entretien, j'imagine. Avec l'ARDIS, tu l'avais préparé?
2: Oui, c'est avec l'ARDIS que j'ai préparé. En ce moment, c'était mon bénévole, c'était Christophe. Parce qu'il y a plein de Christophe à l'ARDIS. Hein.
1: C'est un homme en code, en réalité.
2: C'était Christophe Collier qui était mon bénévole, qui m'a préparé. Et il y avait des choses que je n'avais pas dit à l'officier d'OFPRA. Au fait. Mais Christophe Collier, je ne sais pas si c'était son expérience ou pas, mais quand il a vu mon histoire, quand il me posait des questions, je lui répondais. Là, j'avais confiance. Je lui donnais des détails. Mais il y avait un point clé que j'avais décidé de ne plus jamais en parler. Quand je quittais le pays, j'ai dit, j'en parle plus.
1: Parce que c'était douloureux.
2: Voilà,
1: pour
2: parce
1: toi.
2: Que c'était douloureux. Me marier à quelqu'un que je ne veux pas, ça fait mal. Et que tu es seule, on te dit soit c'est ça, soit ben, tu passes à la mort. Ou soit on va t'empoisonner, mais te battre. Donc pour moi, je ne voulais plus en parler. Mais Christophe a compris que je cachais quelque chose. Il m'a regardé, il m'a dit, Ma, tu ne dis pas tout. Il y a quelque chose que tu caches. Va, rentre, réfléchis et reviens. Je suis rentrée, j'ai dit non, Christophe, je t'ai tout dit. Il dit non. Même mon avocat ne savait pas. Et quand je suis revenue, il m'a donné un deuxième rendez-vous, je suis revenue. Je lui ai dit, ben voilà ce que je cache. On m'a marié tant. Il m'a dit, tu as les preuves. Je lui ai montré la seule photo qui me reste.

0: sortait de ce jour-là.
1: T'as dû montrer cette photo.
0: Voilà, j'ai dû montrer cette photo. Et il m'a dit, mais pourquoi tu n'as pas dit ça à l'officier? Parce que c'est, ça se voit qu'il y a quelque chose qui manque. Il y a un point qui manque, au fait. Tu n'as pas dit. Et je lui ai expliqué pourquoi je n'ai pas dit. Parce que ça, c'est pour moi, c'est encore même là, je me vois pas mariée, au fait. Moi, dans ma tête, je suis pas mariée. Jusqu'à aujourd'hui, je sais même pas, vous allez m'excuser du thème, mais je m'en fiche de tout ça, au fait. Pour moi, je suis maquillée, je suis célibataire. Et en plus, c'était un mariage coutumier et tout, donc je considérais pas, je considère même pas ça. Donc, quand Christophe a vu ça, il a appelé mon avocat, ils ont vu ensemble, et à la CNDA, les mêmes questions qu'il m'avait posées, pourquoi tu n'as pas dit, ils m'ont répété, j'ai expliqué comme je lui avais dit. Et c'est comme cela que j'ai été statuée, au fait. Parce que ça s'est compris pourquoi, à cause de la douleur et tout.
1: Oui. Christophe, aussi à la lumière de ce que Makelia nous dit, on comprend que l'enjeu de ta formation, il y a quand même un côté psychologique très important. C'est ça, et c'est quoi aussi autre chose, ou comment tu arrives à développer ces côtés, parce que c'est pas du tout évident d'aider quelqu'un à parler de choses très intimes face à l'inconnu. On n'a vraiment pas envie, mais pas sous torture, sincèrement. Oui.
2: Mais en fait, c'est vraiment ubuesque, c'est-à-dire c'est une grosse difficulté. Les personnes ont passé toute leur vie à cacher leur orientation sexuelle ou leur identité de genre, à la dissimuler. Et ici, arrivée en France, il faudrait qu'elle livre tout sur un plateau d'argent devant un officier qu'elle ne connaisse ni Adam ni Dave lors d'un entretien qui dure parfois juste une heure avec une personne qui ne pose pas de questions. C'est-à-dire qu'un officier va poser des questions non orientées et très ouvertes et ne va pas aller creuser les informations. Mais c'est aussi tout un système, c'est-à-dire que l'OFPRA, ils doivent prendre des décisions à la chaîne et tout, ils n'ont plus le temps de faire des entretiens
1: approfondis.
2: Et la grosse difficulté que qu'on peut avoir, tu l'as dit, en fait, c'est en fait, il va falloir parler de l'OFPRA a interdiction de poser des questions sur l'intimité, mais la question LGBTQIA+, l'intimité se résume seulement à les relations sexuelles. L'OFPRA a interdiction de poser des questions sur les pratiques sexuelles. Il faut quand même que les personnes disent « là, j'ai une relation sexuelle », mais ne pas rentrer dans le film pornographique de la relation sexuelle. Et après, en fait, elles doivent livrer leur histoire d'amour. Pourquoi c'est cette personne qui m'a plu? Et je pense que tout à chacun, en fait, on peut essayer de se poser la question « tiens, c'est vrai, j'ai eu des histoires d'amour, mais... pourquoi j'ai été amoureux de cette personne? Et oui, bon, bah, elle était belle, elle était gentille, j'étais à l'aise avec elle. » Et en fait, ça, c'est un peu ce qu'on essaye de faire avec les personnes, qui est très compliqué, c'est de sortir un peu de ces poncifs, parce que les officiers, les juges entendent ça tous les jours. Elle était belle, elle était gentille, j'étais à l'aise. Et donc, il faut aller au-delà de ça. Mais concrètement, moi-même, je me pose tous les jours la question, tiens, j'étais amoureux de cette personne, mais alors pourquoi? Voilà. Et qu'on soit homosexuel ou hétéro, en fait, cette question, c'est quelque chose de très intime. Qu'est-ce qui fait que tu as pu aller vers cette personne? Comment vous êtes mis en couple, en relation? C'est des choses... parce que ça se passe dans l'informel. Et d'ailleurs, moi-même, par le travail, en fait, je suis allé au Congo, à Pointe-Noire, et lors d'une soirée où je ne m'y attendais pas du tout, il y a un monsieur qui est venu me parler. Et... là, je me suis dit, oh là là, mais en fait, il est en train de me sonder pour savoir s'il peut être en confiance avec moi. Et donc, je me suis dit, ah, en fait, il est homosexuel et il cherche à savoir si je suis homosexuel. Mais c'était dans une conversation au milieu de d'autres gens. Et si je vous dis juste que je l'ai compris avec sa question de comment tu te sens au Congo, cette question, elle ne veut rien dire. Enfin, soit elle n'est pas une preuve, mais dans sa manière de le dire, dans sa manière de me regarder, il l'a reposé une deuxième fois et en insistant un tout petit peu plus. Donc en fait, c'est que de l'informel, en fait, c'est que du ressenti. Et ça, si on explique ça à un officier d'autant plus hétéro, et qui du coup ne sait pas par quoi ça peut passer les trucs informels, va pas en comprendre. Peut-être que et les juges, surtout les juges de la Cour nationale, déjà c'est des juges aussi de... du tribunal administratif. On n'a aucune visibilité sur la formation qu'ils ont. Là, dernièrement, en fait, il y a eu des manifestations pour dire à quel point les juges pouvaient être sexistes, racistes et homophobes. On en voit toujours des juges qui posent des questions qui sont vraiment outrancières et les personnes doivent répondre.
1: Mmh. Voilà. Et du coup, votre travail à l'ARDIS, c'est vraiment essayer de sortir toutes ces choses qui sont de l'ordre de l'impalpable, en fait, de les rendre accessibles à une oreille administrative. Rien que dire cette phrase, ça me fait peur, parce que je trouve que c'est super difficile. En plus, il a le côté intime, le côté psychologique. Mmh. Il y a un accompagnement psychologique à l'ARDIS, j'imagine.
0: Oui, effectivement, c'est fait par le cas de Madame Yu, qui a son équipe, qui sont là, des salariés, mais qui aident tout ce qui est côté psychologique. Mm-hmm. Et eux aussi, ils font quand même, on peut dire, un gros boulot. Parce que pour que la personne puisse parler, même venir aux activités, hein, c'est pas facile de venir aux activités et voir la communauté noire africaine qui est là, au fait. Il y a d'autres qui sont réticents, ils se disent que quelqu'un va reconnaître et tout, donc... Tout ça, il faut déconstruire ça de la tête de la personne. Mm. Et Madame Yu et son équipe le font. Sans compter que nous aussi, nous les bénévoles, nous leur mettons aussi, nous leur disons, chacun vient pour ce qu'il sait. Mais l'ADIS, en même temps, ça permet, dans ces cas, de se retrouver en convivialité. Il y a des couples qui se forment. Hein.
2: Mm-hmm. Oh, oui.
0: Ah oui, il y a des gens qui se sont fiancés à l'ARDIS en bénéficiaires. Et ça, nous sommes fiers parce que ça prouve que nous faisons un bon boulot.
1: Oui, ça, c'est une réussite palpable. Voilà.
0: Oui, c'est ça. Et c'est vraiment ce qui donne envie de continuer. Voilà.
1: Est-ce que vous avez des tips à donner aux gens qui nous écoutent, parce qu'il peut y avoir des gens qui nous écoutent, qui se trouvent justement dans ce parcours. Bon, bien sûr, l'objectif, c'est de rejoindre une association pour se faire aider et guider, de ne pas aller comme ça à l'OFPRA toute seule.
0: Oui.
1: Ça, c'est moi qui me permets de dire ça.
0: Effectivement.
1: Et vous, est-ce qu'il y a des choses déjà que vous pouvez dire, déjà pour commencer à mettre la personne dans un état mental, parce qu'il faut vraiment se préparer.
0: État mental, moi, je dirais d'être fort. Psychologiquement, c'est pas facile de le dire, ni de le faire. C'est facile de le dire, mais pas facile de le faire. Il faut être fort psychologiquement. Il faut se dire que devant l'officier, on le voit une fois. Et il faut dire tout. Il faut pas se cacher. Au niveau de l'orientation sexuelle, c'est vrai. On n'a pas l'habitude de parler. Mais il faut rentrer dans les détails. Il ne faut pas cacher certaines choses. Et j'aimerais interpeller, si vous me le permettez, la communauté. Il y a des gens qui font des histoires, vu que c'est son frère qui l'a accompagné ou sa sœur de la même communauté qui l'a aidé, pour dire, ah, aide-moi à écrire une histoire. Donc, il ne peut pas dévoiler son orientation sexuelle. Mais devant l'officier,
1: il doit le faire.
0: Il doit dire, excusez, c'est telle personne qui m'a aidé à faire ça, mais voilà réellement pourquoi je demande l'asile. Et ça, ils peuvent le faire devant l'officier. Donc, ils n'aient pas peur, en fait. Et aussi, comme vous le dites, il faut être accompagné. Parce que dans tous les cas, ce n'est pas facile de parler. Il faut forcément, pour moi, je dirais, il faut forcément être accompagné. Pour au moins connaître un peu de base, pour avoir un peu de base devant l'officier, pour ne pas paniquer. Parce que quand l'officier pose des questions, tellement qu'on est paniqué, on peut dire certaines choses. On peut même sortir du contexte de la question que l'officier pose, au fait. Donc tout ça, ça s'apprend.
2: Mais tu pointes quelque chose de très juste. Nous, à l'ARDIS, on parle du double isolement des personnes migrantes LGBT. Parce qu'une personne migrante, quand elle arrive sur le territoire français, elle est isolée par sa position ou situation administrative. Et quand elle est LGBT, comme en fait sa seule solution pour essayer de s'en sortir sur le territoire, c'est de se tourner vers sa communauté du pays d'origine, eh bien là encore, elle doit continuer de se cacher. Et aussi, en fait, ça devient un business aussi, la demande d'asile. Et il y a plein de faux récits qui circulent. Et nous, on le voit tous les jours à l'Ardis. Si j'ai un conseil à dire aux personnes, en tout cas, qui se sentent concernées en tant que personnes lesbiennes, gays, bi, trans, intersexes, si vous êtes un homme et que vous sentez que vous êtes attiré, que vous êtes aimé que vous aimez les garçons, que vous êtes une femme, que vous êtes attiré et que vous aimez les femmes, en fait, vous avez le droit de demander l'asile, vous avez le droit d'être protégé ici en France. Et que si c'est des amis à vous qui vous disent voilà, prends cette histoire, mais que cette histoire n'est pas la tienne, ça ne sert à rien. Voilà. Il faut vraiment raconter votre histoire. Il n'y a pas besoin d'avoir... parce que souvent, on imagine que la demande d'asile, il faut quelque chose de très puissant et très fort pour dire, en fait, je ne peux pas rentrer dans mon pays. Et donc, souvent, ce truc très fort, c'est que toute l'armée est après soi, tout le gouvernement est après soi. Mais en fait, il n'y a pas besoin de ce danger-là. Le danger, il peut venir de votre famille, il peut venir, en fait, du quartier dans lequel vous vivez, de votre communauté religieuse. Et là, je pointe aucune religion. Toutes les religions monothéistes interdisent l'homosexualité. Et après, même si vous n'avez pas vécu de persécution vis-à-vis de la police ou de la justice, c'est qu'est-ce que vous en savez et comment vous vous êtes prémuni, comment vous êtes protégé de ces persécutions-là. Et du coup, c'est de vous présenter devant l'officier et devant les juges en racontant votre histoire, en la vérité de votre histoire le plus simplement possible et avec le plus d'authenticité. C'est extrêmement facile à dire et extrêmement difficile à faire, mais plus vous allez aller vers la vérité, plus vous allez raconter ce que vous avez vécu, votre point de vue, plus ça va convaincre les juges et l'officier.
1: Et vous avez vu des changements importants depuis la dernière loi asile immigration? C'est-à-dire, nous avons parlé souvent à l'émission des radios, on a essayé de décortiquer cette loi, mais est-ce qu'à l'Ardis, les demandes d'asile se sont compliquées depuis la dernière loi Darmanin ou pas?
2: Depuis la dernière loi Darmanin, oui, ça s'est compliqué. Puis là, avec le pacte européen qui est en train de sortir depuis...
0: Le 12 juin.
2: Oui, qui s'est mis en application depuis la semaine dernière, qui est un grand flou parce que, en fait, il sort tout par ordonnance. Donc, ça demande d'aller fouiller les textes. Donc là, moi-même, ça prouve aussi notre fonctionnement, c'est-à-dire qu'on est un fonctionnement collectif, de bénévoles collectifs. Et donc, moi, je suis un peu à la traîne là. Il faut que je prenne le temps de relire les fiches et tout pour me mettre à jour. Mais en fait, ça change quand même beaucoup de choses sur la procédure. Ça complexifie énormément les procédures. Ça raccourcit les délais. Qu'est-ce que je pourrais dire de plus? Et surtout, tout ça est fait pour... et vraiment, c'est scandaleux d'enfermer les gens, de les renvoyer dans ce qu'on appelle d'autres pays, des pays tiers où la demande d'asile serait traitée. Bref, les gens deviennent de la marchandise, elles vont être concentrées dans des camps, et il y a des personnes politiques qui disent que c'est des nouveaux tris de déportation, voilà, moi personnellement, il faut que je me mette à jour sur tout ça, mais ça complexifie tout ça n'aide absolument pas les personnes migrantes à obtenir le statut. Et en plus, ça ne va pas les empêcher de venir sur les territoires.
1: Voilà. Tout à fait. Et vu que vous faites partie les deux du conseil d'administration de l'ARDIS, comment vous êtes dans ce moment historique où les associations perdent des financements de partout? On est tous à risque de mourir demain. Est-ce que vous vivez cette même situation?
0: Oui, à l'ARDIS, on vit cette même situation. Certes, on a notre comptable, M. Pascal.
1: Je fais un coucou. Là, on rentre dans les détails intimes.
0: Oui, mais quand même, qui essaye quand même de, comme on le dit, de tenir la barque.
1: Oui. Okay,
0: mais c'est pas facile. Effectivement, les fonds qui sont coupés, qui sont réduits, ça stresse beaucoup parce que l'accompagnement, ce n'est pas que accompagner pour accompagner. Il faut aider la personne psychologiquement et tout ça. C'est des moyens financiers qu'on met en place pour pouvoir payer la psychologue, ainsi que c'est les personnes qui accompagnent et tout. Ce n'est pas facile.
1: En plus, comme vous avez bien fait comprendre, il faut du temps pour faire les choses.
2: Oui, mais c'est vrai que là, on a introduit l'émission en disant que ça reposait beaucoup sur la force bénévole. Mais je ne voudrais pas invisibiliser tout le travail des salariés parce qu'on a 5 salariés à l'ARDIS, et qui, dont 4. Donc il y a You, Agnès, Paolet, qui sont psychologues à temps partiel. On a Isabella qui est coordinatrice du pôle social et qui accompagne sur toutes les questions sociales les personnes, là où nous, bénévoles, on n'est pas compétents pour le faire. On a aussi Kevin qui accompagne les personnes dans l'insertion professionnelle, et là aussi ça sort de notre champ de compétences en tant que bénévole. On a aussi Fiona qui crée tous les modules de formation et qui après nous envoie former les gens. J'oublie quelqu'un.
0: Lucille
2: qui est en service civique, effectivement, et qui nous aide à coordonner toute notre action et tout. Et donc, en fait, tout ça, ça a un coût. Et donc, il faut... on a ces dernières années, en fait, et tout ça, c'est grâce à l'énergie bénévole. Et c'est souvent l'histoire d'une ou deux personnes au sein de l'association. Et donc, que toutes ces personnes qui ont participé à cette demande de subvention soient remerciées, parce que c'est un travail de malade d'aller les chercher, de remplir les documents. Et c'est effectivement une vraie question, avec une vraie inquiétude de comment on peut préserver les financements qu'on a là, et en même temps d'anticiper les futures élections, d'être pleinement dans la vie politique actuelle, et de se dire, mais comment on va faire, sachant que en fait, le milieu associatif est à un cheveu de s'écrouler, et donc tout le monde se tourne vers les fonds privés, sauf que tout le monde se tourne vers les fonds privés disent on ne peut pas donner à tout le monde, et que sur la question de l'immigration, c'est quand même une question qui est tellement au cœur des questions politiques aujourd'hui que beaucoup de fonds privés ne veulent pas soutenir l'action.
1: Tout à fait.
2: Voilà.
1: Tout à fait.
2: C'est des grosses difficultés. Mmh.
1: Et avant de finir cette rencontre avec vous, vous voulez nous dire comment vous voyez, vous, dans les prochaines semaines, mois, années, votre rôle, votre travail de bénévolat, ou aussi dans votre vie personnelle. Nous, on est bien contents de le savoir.
2: Je commence. C'est une très bonne question, je ne sais pas du tout. Moi, je me vois toujours à l'ARDIS, parce que là, je viens de changer de métier professionnellement, un métier dans lequel je m'épanouis. Et c'est aussi grâce à l'ARDIS que j'ai ce métier-là. Donc, je coordonne un centre LGBT à Nanterre et je suis très heureux de coordonner. Et donc, à court terme, j'ai envie à la fois que ce centre puisse s'envoler et prendre vraiment son assise. À l'ARDIS, moi, là, cette année, je me suis concentré dans l'accompagnement des personnes congolaises, parce qu'on essaye aussi de faire par langue. Et ça, j'ai envie de m'impliquer plus, mais mieux, notamment avec... parce que depuis quelques années, en fait, il y a aussi cette chose que j'aime, c'est que l'ARDIS est en train de prendre une direction qui me plaît assez, c'est-à-dire que c'est les personnes concernées qui deviennent à leur tour bénévoles et qui peuvent aussi accompagner leur père. Et ça, je trouve ça très vivifiant, parce qu'il y a des choses où, en tant que personne française blanche, en fait, j'ai pas connu le parcours, et donc il y a des choses, des impensés, des angles morts. Et où est-ce qu'on se voit? Et après, je suis pas forcément optimiste. Je sens qu'il va falloir batailler, ferrailler, et peut-être aussi se préparer à ce que l'ARDIS soit dans les années à venir, selon les élections, où la police, la présence policière vienne à l'ARDIS pour venir faire des contrôles, que notre fonction de bénévole accompagnant soit aussi remis en question et peut-être criminalisée, alors que l'un des fondements de la France, c'est quand même la solidarité, et on ne fait que de la solidarité.
1: Voilà. Merci Christophe.
0: Moi, dans quelques années, comment je me vois, toujours à l'ARDIS, hein, comme Christophe, mais plus peut-être coprésidente ou vice-présidente.
1: Waouh!
0: Peut-être. Mais aussi, dans l'avenir, je vais essayer de pouvoir former nos institutions, quand je dis institutions françaises, bien sûr, sur la question des droits LGBT. C'est-à-dire, pourquoi pas les parlements, pourquoi pas même les vice-présidents, leur former sur ça, pour qu'ils puissent comprendre, au fait. Qu'ils ne se disent pas que ouais, tout le monde vient ici demander l'asile et tout. Non, il faut qu'ils sachent pourquoi on quitte le pays, notre pays d'origine. Dans quelles conditions nous la quittons? Parce que si ceux qui sont au Parlement, c'est eux qui votent les lois, c'est eux qui prennent les décisions, s'ils ne sont pas formés sur ça, que ce soit les partis politiques et tout, pour moi, il faut une formation pour qu'ils puissent comprendre. Donc, pour moi, dans l'avenir, ça sera ça mon point fort, de pouvoir, eux, les former, la DIS puisse les former pour qu'ils puissent comprendre tous ces questionnements. Et aussi, dans l'avenir, vu que je veux faire mon métier d'amour que j'aime, c'est le corps médical, pourquoi pas former les bénéficiaires sur certains points, de, sur la santé sexuelle, certes en partenariat avec Arimedia. Mais je veux créer un truc aussi Ardis avec nos bénéficiaires sur ce point-là. Ça me pose, ça me trottine aussi l'idée de le faire à l'Ardis. Wow.
1: Beaucoup de projets. C'est très bien. Je vous remercie vraiment énormément de votre participation aujourd'hui. Merci Christophe, merci Makaria.
2: Merci à toi.
1: À bientôt, j'espère.
2: À bientôt.
1: Et restez à l'écoute des Vivre avec les VIH. On va faire une petite pause musicale. On revient tout de suite après.

Vous êtes toujours à l'écoute de Vivre avec le VIH, c'est le moment des annonces du cœur. Les annonces du cœur, vous les trouvez sur notre site internet. Il faut juste s'inscrire avec une adresse mail valable. Ensuite, on va valider votre première annonce et après, vous pourrez échanger entre vous tranquillement. Alors, quelques dernières annonces. Femme noire de 36 ans veut aller là où elle est aimée, respectée et valorisée sans avoir à demander. Homme voulant simplement sortir de la solitude doit s'abstenir, s'il vous plaît. Bonjour, je suis une femme de 34 ans, sincère à la recherche d'une relation stable et épanouissante. J'aimerais construire une belle histoire, partager des petits moments du quotidien et à terme fonder une famille. Si toi aussi tu recherches quelque chose de stable et authentique, faisons connaissance. Je suis une jeune femme de 30 ans, sans enfant. Je cherche une relation sérieuse, je suis indétectable, je vis en Haïti. Bonsoir à toi Kimélie, j'espère que tu vas bien. Moi non, car la solitude devient pesante. Je ne demande pas, le ciel, juste un homme honnête ayant la tête sous les épaules et sachant ce qu'il veut. J'ai 35 ans, un enfant, et j'aimerais n'avoir d'autre. Je suis indétectable, je veux fonder une famille.

passons à une info de la semaine que j'ai prise sur le formidable VIH.org que je vous conseille de consulter de temps en temps. À l'AFRAVI 2026, deux présentations ont remis la prise des poids sévère et l'obésité au centre du suivi des personnes vivant avec le VIH. Nous connaissons cette situation. Les inhibiteurs d'intégrase et l'éthénophovir sont clairement associés à une prise des poids, mais arrêter ces molécules ne suffit presque jamais à rendre les kilos. Les propositions des personnes vivant avec les VIH surpoids ou une obésité est fortement augmentée dans les dernières 20 ans. Ainsi, en Suisse, l'indice des masses corporelles médian de la cohorte VIH est passé de moins de 23 ans dans les années 1990 à presque 25 en 2019. La même année, près de la moitié des personnes suivies présentaient un surpoids de 15%. Une obésité, c'est-à-dire une IMC supérieure à 30. La tendance n'est pas qu'européenne. En Afrique, certains pays affichent une prévalence d'obésité supérieure à 20% en population générale, avec une nette gradient de genre, 17% chez les femmes, 7% chez les hommes. Parallèlement, la prévalence du diabète dans 6 pays d'Afrique subsaharienne a doublé en 5 ans pour atteindre les 10% et même près de 15% en Afrique du Sud. C'est l'essai ADVANCE mené en Afrique du Sud sur 1153 personnes qui a fait basculer la question dans la littérature. Présenté par Bernal Surial de l'hôpital universitaire de Berne, l'analyse à 2 ans montre une prise de poids moyenne de 7,1 kg. Reste l'interprétation, une partie de la prise de poids observée à l'initiation correspond en retour à une meilleure santé après la levée du catabolisme lié à la réplication virale. Alors, pour la suite de cet article, je vous conseille d'aller regarder sur VIH.org. Du coup, c'est un essai en cours qui confirmerait ce lien entre la prise de poids et les médicaments.

sommes arrivés à la fin des vivres avec les VIH d'aujourd'hui. Rendez-vous à la semaine prochaine pour la dernière émission de cette saison. À

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Une nouvelle fois de plus pendant 3 heures. Alors à tout de suite hein, pour un Dixie Bob Show bien ensoleillé hein, voilà, avec tout ce qu'il faut comme ingrédient. Yeah.

ce Dixie Bob Show avec Don Charles de son vrai nom, Walter Stanley Schufflin. C'est un chanteur rock and roll anglais né à Hull en Angleterre le 10 décembre 1933. Il joindra la Navy à l'âge de 15 ans. Il sera dans les forces armées pendant une décade. Don deviendra chanteur dans des big bands locaux et il s'installera à Londres en 1960 et réalisa le single Penbox Lover. Don obtiendra des hits et fera des apparitions télévisées et son dernier single eh bien, sera en 1967 avant de se retirer pour travailler dans le business de l'automobile. On démarre avec du rock and roll. Crazy Man Crazy, Don Charles.

de son vrai nom, eh bien, Clarence Joseph Garlow, c'est un chanteur blues et rhythm and blues américain, guitariste et accordéoniste zydeco occasionnel. Il est né le 27 février 1911 à Jefferson Davis Parish en Louisiane et décédé le 24 juillet 1986 à Beaumont, Texas. Clarence fera ses enregistrements entre 1949 et 1958 avec un hit, Bonton Roula, en 1950. Il sera souvent utilisé comme musicien de studio auprès de J.D. Miller à Crowley en Louisiane. Et il quitta la musique dans la fin des années 50, mais il reviendra en 1984 se produisant au San Francisco Blues Festival et fera plusieurs apparitions dans des festivals avant son décès. Jolly Ticatine, Pretty Little Dolly, Clarence Garlow.

et de rythme avec la formation Good Luck Charm sur un nouveau 47 tours repro. Sont une formation rockabilly américaine méga obscure qui n'auront ni album ni 47 tours à l'époque. Ils n'ont qu'un titre resté inédit, donc à l'époque, c'est Unless You'll Find Out, qui a été réédité en single repro nouveauté sur Falcon en Atlanta, à Atlanta, oui, en Géorgie, avec en face B le titre que l'on va retrouver tout à l'heure, et bien une chanteuse rock'n'roll, Linda Lee, avec Go Round. Rien n'est connu de cette formation qui a pris peut-être son nom en raison du titre Good Luck Charm d'Elvis Presley. Unless You'll Find Out, God Luck Charms.

Formation qui avait été répertoriée rockabilly avec ce titre, mais ça sonne quand même beaucoup plus country rock hein, que rockabilly cette affaire-là. Hein. C'est indéniable. Bon, allez, on va retrouver maintenant, une autre formation, voilà, dont on parlera juste après, car on a... Voilà, donc ce sera dans quelques instants, avec un superbe titre intitulé The Boogala, ce sera dans quelques secondes, hein, voilà, on en parle là. 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

Donc, Rhythm and Blues sur le Bugalou, on était avec J.J. Imus et Freddy Ford, qui sont un duo américain composé de Don Imus et Fred Imus, son frère. Ils enregistreront donc un unique single sous ce nom en 1964 sur Challenge à Los Angeles avec les titres I'm a Outroader et le titre que l'on vient d'écouter, The Bugala. Et ils

Kokamo en 1956 avec le blues Live the Journey. Les deux titres qui sortiront sur un single Gold Band et il aura trois autres singles de 1958 à 1959 sur Hollywood Records à Hollywood avec des titres comme Only 16, What is Life Without Love donc, et d'autres. Il enregistrera également pour Jamie Lee Rockroll Where Louisiane lui aussi à une date inconnue. Et nous allons écouter cet artiste avec Wild Life to Live. Tal Miller and Combo.

d'un chanteur dont on l'a démarré d'ailleurs la semaine dernière, c'est Romain Duc, chanteur rock'n'roll américain et compositeur né le 20 mars 1942 à Los Angeles en Californie. Il est le plus connu pour son titre Susie Darling en 1958 qu'on écoutera très prochainement dans le cadre de ce Dixie Bob Show. Et plus tard, eh bien, il travaillera comme professeur à l'université dans le marketing. Sera admis au Rockabilly Hall of Fame. Romain sera découvert à Hawaï par un entrepreneur Kimo Wilder McVeigh et il vivra au Honolulu Hawaï. Au collège, eh bien la Punahou School, il écrira et enregistrera en 1958 Susie Darling qui sera hit numéro 5 sur le Billboard Hot 100 et numéro 23 dans les UK Single Charts, vendant 1 million de copies et devenant alors disque d'or. Et il continuera d'enregistrer mais ne retrouvera pas le succès. On va le retrouver avec deux titres, School Bus, Love Affair et Stroning Blues, rock'n'roll avec Romain Luc.

avec Marty Robbins, chanteur et compositeur. Il a fait partie des grands noms de la musique country et il a mené une carrière de plus de 40 années couronnée de succès. Il a grandi en écoutant les histoires de cow-boys et de fermiers, thèmes qu'il aborde régulièrement dans ses chansons. Ses influences musicales et bien aussi entre les musiques mexicaines, caribéennes et hawaïennes. Et il enregistra plus d'un 50 albums, et oui. Mais c'est l'album Gunfighter Ballads and Trail Song qui aura d'ailleurs le plus de succès. Il est numéro 6 sur la liste établie par le Billboard 200 des meilleurs albums de tous les temps. Marty aura de l'influence sur la culture pop et il sera dans plusieurs films, shows télévisés et jeux vidéo. Une superbe balade avec I Hope You Learn A Lot, Marty Robbins.

Il était avant tout, eh bien, chanteur country, mais il a également enregistré du rockabilly. Certaines sources l'appellent, eh bien, même le père du rockabilly, hein, oui, carrément. L'influence principale d'Amour, eh bien, c'était Hank Williams, hein, et peut-être ses enregistrements, eh bien, se sont-ils souvent rapprochés de Hank. Il a été marié à Maxine Frost pendant 58 ans, et de son vrai nom, Lattie Harrison Moore, eh bien, il est né le 17 octobre 1924 à Scottsville, dans le Kentucky. Il a travaillé à la ferme familiale dans le tabac jusqu'à l'âge de 17 ans, et il a développé, eh bien, un intérêt pour la musique dès son plus jeune âge, et a appris à jouer de la guitare, de la mandoline et de la contrebasse. Deux titres rockabilly, c'est deux plus connus, hein. Jukebox Johnny et Pretty Woman Blues, Lattie Moore.

chanteuse accompagnée par Don Chester. Oui, donc chanteuse rockabilly américaine ultra méconnue qui aura un unique single en 1959 sur Reed à Birmingham en Alabama avec les titres I Want Your Lovin' et Waiting. Sans succès éphémère, et bien Abby a été réédité sur les compilations Ordinary Rockin' Girls, de Rockin' Reed Recordings et de Alabama Box. C'est du rockabilly avec I Want Your Lovin'. Abby Lee! Abby Lee, rockabilly!

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1: C'est vrai que je le réalise que maintenant, mais avec un nom comme ça, Abelli, eh ben, ne pouvait faire, c'est inévitable, que du rockabilly. Hein. Allez, on va retrouver la première série des groupes actuels, série Revival, et on va partir à Londres, en Angleterre, avec Killer Tom Jones, hein, dont les membres étaient basés à Brighton, hein, donc puisqu'il y a des anciens Mainlighters dans cette histoire-là. Formation Nero Cabini des années 90, on le rappelle, très connu, hein, avec des albums de qualité. En tout cas, eh bien, Killer Tom Jones, ses 4 albums 2022-2026 et 5 singles EP 2020-2025, un album compilation 2023. Dernière date avec The Boutiquis qui vient de sortir un album le 31 octobre à droite Twitch. Mais il y a des membres également dans la formation récente Surf Monkey Dead Squad, qui est un groupe de surf qui était le 30 août tout récemment, donc à Wharton en Angleterre. Ils ont joué également le lendemain, donc au Psycho Benefric à Londres, donc voilà. Mais ça, c'est Killer Tom Jones par contre. Killer Tom Jones, eh bien, formation Garage Surf, on va les retrouver avec deux titres qui ont été remixés du dernier album. Hey, ce sera Charnado Apocalypse et Voodoo Love Queen. Killer Tom Jones!

Jones. Allez, on va partir maintenant et on va clôturer d'ailleurs un album conçu depuis pas mal de temps maintenant, c'est The Royal Flush avec le dernier titre. Donc ils sont de Solar alias Solo Turn en Suisse et ils ont trois albums 2015, 2025 et 447 tours 2016, 2024. On le rappelle, c'est des compos dans un style Wild Records et des reprises des formations Risen Torpedo, c'est Eddie and the Backfire. Vendez des t-shirts, leur dernière date c'était le 14 août à Hennet Mousse. Voilà, donc il me vend t-shirt, oui, 10 bonnets, tasses et alcool. Et avec comme guitariste Marco Zurbuchen dans la formation Churchy Boys avec un 47 tours, ok. Eh bien, on va clôturer donc cet album de The Royal Flush. À noter que, fin septembre ou vers début octobre, on ne sait pas encore quand, eh bien, il y aura une émission particulièrement, lourde, oui. Assez wild, c'est le moins que l'on puisse dire. Pour les amateurs de garage, de wild rock'n'roll, ce sera bestial avec des groupes qu'on a reçus, soit en nouveauté, soit anciens groupes, mais qu'on n'a jamais passé dans le cadre de cette émission, des groupes pas connus. Et ça va arracher très très très sévèrement. Hein. Oui, ce sera ultra, ultra sauvage, ce sera bouillonnant, torride. Voilà, on garde ça pour fin septembre ou début octobre. Et ça va partir dans tous les sens. Bon, eh bien, The Royal Flush, on y va. Ce sera du rockabilly avec Wild Child I Do. Yeah!

conçu depuis plusieurs semaines dans le domaine du surf garage. Donc, Spooky, Surf Song Strash, c'est Night Impetus. Donc, ils sont de Iserlohn en Allemagne. Et c'est avec Johnny Klubstock, avec qui on a encore communiqué hier, hein, pour ce nouveau 47 tours méga limité. Donc, en nouveauté qui vient tout juste de sortir, hein, à 25 copies, oui, 25 copies avec deux reprises de surf. Tarantula et Satan Stem. Alors, eh bien, ça y est, hein, il est sorti depuis hier en 47 tours Picture Disc. Hein, et on a réussi à l'avoir, hein, 25 copies seulement. Donc, voilà, c'est sorti hier, on l'a commandé. Hein, donc, dès qu'on le reçoit, bien sûr, on le passera dans le cadre de cette émission. Alors, eh bien, donc, Nakin Petu, je rappelle qu'il y a Johnny Klubstock dans la formation Surfista Snow Muerto, c'est qui détient le label Klubstock Records. Et Night Impetus, c'est deux cassettes audio 2024-2025, deux 47 tours 2025-2026, et cet album qu'on clôture aujourd'hui de 2026. Allez, le dernier titre intitulé The Old Haunted House, Night Impetus.

reçu également des nouveautés en rockabilly, rock'n'roll, rock, enfin voilà tout ça. Et ce sera très prochainement dans le cadre de ce Dixie Bob Show, ça aussi, hein, voilà, il y aura des nouveautés à venir. Hein. Et on va retrouver maintenant, eh bien, du rockabilly avec ce live des X-Ray Cats, formation de Augsburg en Allemagne. Pas de carrosse à tour et album pour ce groupe des années 80 de rockabilly. Un titre compile seulement, Epcot Dance, sorti en 1984. Alors, tous ces titres-là qui ont été réédités tout récemment de cette formation, c'est un live qui date, je crois, de 1987. Et ce fameux titre, enfin, il y a trois titres démo, hein, voilà. Donc, pas de... Et donc c'est un album nouveauté avec des titres 80, donc sorti récemment. Donc eh bien les membres après l'arrêt du groupe formeront plus tard un Catfish Trio avec un 47 tours en 1986 et un album 1988 de titres live avec Chando, les deux titres dans c'est Race Cat et Sex Murder, Nero Camilli avec deux X, Ray Cats.

on continuera ce live la semaine prochaine de cette formation du Rockabilly. On va partir en Finlande avec l'authentique Rockabilly avec Jacques Bémour en demandie. Donc Jacques Bémour fait également des shows à la Elvis Presley, donc des tributes. Dernière date du groupe, c'était le 11 juillet en Estonie. Ils ont 4 albums, 1997-2013 et 2 47 tours 1996-2003 sont apparus sur 27 compilations 2000-2017. Et le groupe a été formé en 1997. Et on rappelle que Jacques Bémour joue dans Tennessee Drifters, pas le groupe allemand qui eux n'existe plus, un excellent groupe allemand qui avait sorti un 47 tours et un album qu'on avait passé dans le cadre de ce Dixie Bob Show. Ça c'est un autre groupe du même nom qui existe depuis quelques années et qui donc font eux hommage à Johnny Cash, hein, Johnny Cash tribute. Bon, eh bien, ils étaient également Jacques Bémour le 30 mai au festival Rockwestern en Suisse. On va retrouver une reprise de Jacqueline, un titre d'ailleurs que les Planet Rockers eh bien, avaient repris sur leur premier album, je crois, ou dans le deuxième. Oui. Donc Planet Rockers avaient repris déjà ce titre. King Fool, la version de Jacques Bémour à The Bandit.

Top continue, 18h sur les canaux Spade, le canal Sud Radio FM. On est là jusqu'à 20h, donc avec plein de belles choses. Il y aura une coupure également, la suite d'un album nouveauté de la semaine dernière. Ce sera bientôt, bah oui. Mais pour l'instant, eh bien, la suite sera les Black Widows. Donc, groupe garage uniquement féminin, même si un artiste masculin ici qui fait les chœurs et qui chante une chanson sur l'album en duo, hein, en duo quand même. Donc, ce groupe est de Minneapolis, Minnesota, et ses Américains ont 3 albums 2019-2026, 147 tours EP 2016-2024, un album compilation 2017, sont des compos, hein, et sont apparus sur une compilation 2016. Ils ont fait une tournée en Espagne l'année dernière, malheureusement, tournée européenne uniquement en Espagne, hein, dommage, peut-être la France un jour, on espère. En tout cas, leur dernière date, c'était le 14 août au Venue à Minneapolis. Il y a un seul instrumental sur cet album nouveauté qu'on suit depuis quelques semaines, et bien c'est celui que l'on va écouter justement, et qui s'intitule Love Witch, Black Widows.

Ah, super instrumental avec cette formation garage. Eh bien, on va partir en Allemagne, dans la région Ruhr-Rhin, avec les Duke of Tijuana et leur dernier album nouveauté. Donc, leur dernière date, c'était le 30 mai à Pastoriestraat en Hollande. Ils ont joué au S-Café à Londres, belle référence, hein, et au Psychomania Festival à Pineda. Hein, donc, et Duke of Tijuana ont été formés en 2020. Ils n'ont que des compos sur album, hein, 3 albums 2022-2026. Et ils ont une interview dans le magazine Rip It Up, qui date de novembre 2025. On va retrouver un autre extrait de cet album nouveauté qui est absolument superbe. Nero Cavalier avec Body Bag, les Duke of Tijuana.

Revival avec bien de l'authentique rockabilly et suivre cet album nouveauté que l'on sait ce qu'on fait d'ailleurs depuis quelques semaines. Et il est absolument superbe, Rockin' Mac Stevens and the Son of Sam's. Donc on part en Argentine, mais lui est américain originaire du Texas. Pourquoi il est allé habiter en Argentine? Pourquoi? Peut-être pas pour aller voir Messi, hein, il le connaissait pas, donc peut-être à l'époque où il s'est installé. Mais parce qu'il a tout simplement épousé une dame de là-bas, Karina Luna McClanahan. S'était mariée là-bas le 11 juin 1998. Donc Mac Stevens, ses 8 albums solo 1993-2023, 8 47 tours 1995-2016, dont un avec Malcolm Yelvington. Et donc, alors il y a une vidéo d'un titre, d'un Don't Slow Me None, donc où on les voit en train de jouer sur YouTube, et bien ça tombe bien, c'est l'un des deux titres que l'on va écouter, ce sera le deuxième, voilà, donc le titre de la vidéo. Et donc sur disque, eh bien Mac Stevens est accompagné par The Son of Sam, Texas Infidel, The Group Boys, The Red Light Boys, et Slapback Ritmer, avec toutes ces formations, il a eu des albums. On le rappelle, il travaille chez Fredonia Records, il est producteur, arrangeur et collectionneur de disques, 70 tours également. Donc deux titres enchaînés, autant un petit rockabilly, hein. Ce sera d'ailleurs deux compos, Barn Dance et That Don't Slow Me None. Mac Stevens.

l'anglais dont le vrai nom était Larry Carrasco. Il est né à Santa Lucia, île caribéenne, aux États-Unis. Il s'installera en Angleterre. Il auditionnera avec succès pour le producteur Jomi qui réalisa le single Otchigaru accompagné par The Fabulous Flea Rackers. Sa carrière de chanteur durera quelques années. Pendant un moment, il aura son propre show sur Radio Luxembourg. Par la suite, il fera une carrière professionnelle dans le bodybuilding, écrivant alors pour les magazines. Il fera de la politique et sera connu pour ses interviews agressives. Rock'n'roll avec Hot Chicaroo, Ricky Wayne accompagné par The Fabulous Flea Rackers.

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1: 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La suite avec Leroy James, un disque combo. Qui est un artiste rock, rhythm and blues américain, ultra obscur, qui rend un unique 47 tours en 1957, et bien sûr Gold Band Records à Lectures en Louisiane avec les titres Wamoul et No Time to Play, I Want to Marry You. Eh bien, Leroy qui n'obtiendra pas de hit a été réédité sur les compilations Bob Boogie in the Dark, High Strung Rhythm and Blues Volume 9 et Rhythm and Blues in by the Bayou Bobcat Stomp. Leroy était saxophoniste et musicien de studio chez Gold Band, c'est du rhythm and blues avec Giddy Up, Giddy G, Leroy James.

C'était la Rhythm and Blues Party. Ça dansait frénétiquement. Dans les années 50, eh bien, David Seville, de son vrai nom, Rosebud Nazarian, eh bien, a écrit plusieurs chansons. On lui doit notamment, eh bien, Come on My House, co-écrit avec son cousin William Sorayan, qui lance la carrière de Rosemary Clooney, hein, l'un de ses plus grands succès. En 1954, eh bien, Bud Nazarian tient un petit rôle dans le film Fenêtre sur cour d'Alfred Hitchcock, et son pseudonyme de David Seville est utilisé dès 1956 pour sa chanson Amen Stem. C'est aussi sous ce nom, eh bien, qu'il obtient son plus gros succès en tant qu'interprète avec le fameux Witch Doctor, qui atteint bien la première place au Billboard de 1958. Hein, et les module la vitesse de sa voix afin de créer la voix d'un sorcier, le Witch Doctor. Rock'n'roll avec Don't Whistle at Me Baby, David Seville.

c'est une chanteuse rock'n'roll américaine ultra méconnue qui aura un single en 1961 sur Fairlane à Atlanta, Géorgie, avec les titres Rocket, Call Love et Lonely World. Elle a un deuxième single en 1962 sur Falcon à Atlanta avec les titres Tryin' et celui que l'on va écouter, Go On Throwin' My Love Away. Ce dernier titre qui a été édité en single repro avec en face B, en face A, pardon, la face A, la formation qu'on a écoutée tout à l'heure en début d'émission de Good Luck Charms. Allez, c'est du rock'n'roll, Go On Throwin' My Love Away, Linda Lee.

La saga de cet artiste qu'on suit depuis la semaine dernière et qui va refaire éruption, là, écoutez, en première partie. Eh bien, c'est Robin Luke, chanteur rock'n'roll, écoutez, tout à l'heure, américain. Après son succès Suzy Darling, qui sera son seul hit en 1958, eh bien, il enregistra quatre autres singles à Honolulu, mais sans succès, et il quitta la musique professionnelle en 1965, et en 2012, continua à se produire occasionnellement. Devenu professeur, eh bien, il était auparavant l'un des plus populaires romantiques rockers de la fin des années 50, connu avec des ballades comme Ricky Nelson et les Everly Brothers. Et quand il fut chez Don't Records, eh bien, il était accompagné par Glenn Campbell et The Champs. En 1959, il reprendra le hit Bad Boy de Marty Wilde. Luke apparaîtra dans des shows sur la télévision nationale comme The Perry Como Show. Deux titres enchaînés avec My Girl, qui est une belle balade, et Chica Chica Honey, Robin Luke.

Luc, hein, finalement, il y a eu 3 titres au lieu de 2, hein, puisque le premier, ben, on s'est trompé de face, hein, donc voilà, il a fallu retourner le disque pour écouter les deux autres. On va retrouver maintenant, eh bien, Ashton Savoy, qui est un chanteur blues, rhythm and blues américain et guitariste, né en 1928 à Sunset en Louisiane et décédé le 15 mai 2009 à l'âge de 80 ans, sera dans une figure, hein, sur la scène Texas Blues de Houston, et il incorpora, eh bien, les éléments de Chicago et Texas Blues avec des influences de sa Louisiane native. Il aura un single en 1957 sur Hollywood Records à Hollywood avec les titres Duke Joint et Danga Danga. Son héros était Lightnin' Hopkins, avec qui il sera ami, et il aura d'autres titres réalisés chez Goldman dans les années 50-60, trois en particulier, Need Shorter Hours, Want to Talk to You Baby et Tell Me Baby, mais nous allons l'écouter avec I Want You, Ashton Savoy, Rhythm and Blues.

Nous quittons le rythme and blues et bien pour retrouver maintenant et bien Jimmy Short and the Silver Saddle Ranch Boys sont une formation hillbilly américaine qui venait de Houston au Texas et qui auront 4 78 tours tous en 1951 sur 4 Star Records à Hollywood, Californie, avec des titres comme Too Good to be True, Everybody's Trying to be My Baby, I Nearly Lost My Mind et d'autres. Ils ont un autre 78 tours en 1958 sur Vida à Mario, Texas avec I Was Only Teasing You et Are You Satisfied. Jimmy avec son frère Léon et bien était très occupé à jouer aux alentours de Houston. Hillbilly avec cette version de Everybody's Trying to be My Baby, connu par un certain Carl Perkins, Jimmy Short and the Silver Saddle Ranch Boys.

sorti de l'armée en 1947, eh bien Marty Robbins, eh bien, commença à jouer à Phoenix, puis il continua à animer son propre spectacle sur KTYL, et ensuite sa propre émission de télévision sur KPHO-TV à Phoenix. Après que Little Jimmy Dickens, eh bien, fait une apparition sur la série télévisée de Marty Robbins, Dickens a obtenu un contrat avec lui, avec Columbia Records. Robbins est devenu connu pour ses apparitions au Grand Ole Opry à Nashville, Tennessee, et en 1980, eh bien, il est apparu sur le programme de musique PBS Austin City Limits saison 5. Avant son décès, Marty avait des antécédents de maladies cardiovasculaires. Il aura une troisième crise cardiaque le 8 décembre 1982. Rétabli alors après une opération, il est décédé seulement 6 jours plus tard. Last night, no bad best time, Marty Robbins.

chanteuse écoutée tout à l'heure, Amélie, accompagnée par The Jester, chanteuse rockabilly américaine ultra méconnue, et qui aura un unique single en 1959 sur Reed à Birmingham en Alabama avec le titre I Want Your Lovin' qu'on a écouté tout à l'heure et Waitin'. Et on le rappelle, son succès éphémère, eh bien, Abby a été réédité sur les compilations Ordinary Rockin' Girl de Rockin' Reed Recordings de Alabama Box. Rockabilly avec donc Waitin', Abby Lee.

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2: Tuberculose en 1961, eh bien Arnold Dorsey eh bien, décide de commencer sa seconde carrière de chanteur sous le nom d'un compositeur allemand de musique savante, Engelbert Humperdinck. Il est lancé à l'âge de 27 ans par Gordon Mills, le producteur de Tom Jones, au même moment que lui. Et en juillet 1966, eh bien Engelbert Humperdinck eh bien, représente l'Angleterre à la Coupe d'Europe du Tour de Chant. C'était à Knokkel en Belgique. Il se fait connaître dans ce pays grâce au titre Dommage, dommage. Et pendant cette année, eh bien, il joue aussi à Malines et Zeebruges. The Last Waltz avec Engelbert Humperdinck.

ce titre bien fut un tube, oui, oui, oui, il rentra dans les charts. On va clôturer la partie titre d'époque avec Ceny Topkiss, qui est une chanteuse rockabilly country américaine très méconnue qui n'obtiendra pas de hit durant sa courte carrière. Elle est née le 5 juillet 1942 à Randolph dans le Nebraska. Ceny a un single en 1959 accompagné par The Sioux Valley Band Dance Gang. C'était sur K-Bank Recording Corporation à Minneapolis, Minnesota, avec les titres Please Dear, Don't Talk About Me et Tonight Dear, I'll Be Waiting. Elle a un deuxième et dernier single en 1961 sur Heartbreak à Nashville, Tennessee, avec It's Springtime, I'm Crying For You et Funny Honey. C'est du rockabilly et c'est justement Funny Honey qu'on va écouter. C'est Ceny Topkiss.

la semaine dernière de cet album nouveauté. On va attaquer la série Rendez-vous avec une coupure d'environ un quart d'heure, quelque chose comme ça, avec Miss Pussycat, un nouvel album qui s'intitule MG King Evergrass. Alors, la semaine dernière, on avait écouté toute la face A avec son spectacle de marionnettes intitulé Poupette Show Soundtrack. Et là, ça va être une face B très différente quand même de la face A, puisque ce seront que des chansons. Hein, ce coup-ci, cette face s'intitule de Skit Split, et ce seront des chansons garage, donc dans le style de Miss Pussycat. On rappelle un petit peu de la carrière de cette chanteuse américaine qui nous vient de la Nouvelle-Orléans. Elle est poupetteur, elle fait spectacle marionnette, ventriloque et chanteuse bien sûr. Et son vrai nom, c'est Panacea Theriac. Elle a 5 albums, dont 3 avec Cointron, son compagnon. 847 Tour 2001-2019, 100 ou avec Cointron. Elle est appelée aussi Christmas Beer. Et elle a joué dans Bobby MG, un de Creep avec 147 Tour en 2022 et un single MP3 2022. Et dans Batmobile, à ne pas confondre avec la formation Nero Cavalli Batmobile, avec un album en 1993. Alors, on va la retrouver, Miss Pussycat. On se retrouve tout à l'heure avec cette face B. Let's go!

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C'en est terminé de ce nouvel album nouveauté par Miss Pussycat. On va se retrouver maintenant dans le nord-est de l'Angleterre avec du Nero Camille avec Spook and the Ghouls. N'existe plus un groupe formé dans le milieu des années 80 avec un album en 1988. C'est des compos et ils sont apparus sur 4 compilations en 1988-2003. C'est avec Simon Badmin, chanteur contrebassiste, et avec Vic Fontaine, batteur, avec Kex Saborfage, guitariste. Et il y avait un groupe punk des années 90 du même nom à Toulouse, voilà, mais alors donc ça peut pas être les mêmes, bien sûr. On va retrouver donc du Nero Camille avec Detroit, Spook and the Balls.

une formation surf garage, enfin un peu plus surf quand même que garage. Elle nous vient du Brésil, de Sao Paulo, c'est de Hitchcock, avec un album en 2018, c'est des compos, hein. Et 347 tours 2008-2026, celui-ci est une nouveauté, on avait passé un extrait il y a quelques semaines de ça. Ils ne jouent plus, hein. Ils ont un DVD en 2010, ils ont été formés en 2008, et leur dernière date c'était le 13 septembre 2020, durant un live Facebook. Direction le Brésil avec Escaping Ghost Town, instrumental Hitchcock's.

pour l'album Let's Drag. Un album qui date de 2013, d'ailleurs, à cette époque, donc quand cet album est sorti, bien le groupe disait qu'ils avaient qu'ils existaient depuis 17 ans sans s'être jamais arrêtés, oui, donc, et qu'ils avaient joué un peu partout à travers le globe, hein, dans tous les grands festivals, Las Vegas, Londres, Paris, Barcelone, Moscou et bien d'autres endroits. Tout ça, bah, c'est grâce un petit peu aussi à leur hit majeur, Heavy Head Boogie. Tiens, on le mettra la semaine prochaine, d'ailleurs, le fameux Heavy Head Boogie. Et donc ça a marché comme sur des roulettes, hein. Ça, y a eu énormément de demandes donc pour Jacques Bemmour depuis donc ce fameux titre. La formation, on le rappelle, c'est Jacques Bemmour, chant et guitare rythmique, Picaden, guitare soliste, et Jirky, Gigi, Junoven également à la guitare électrique, Jeanne Larson à la contrebasse et Tag Picaden à la batterie. Il y a des musiciens additionnels, hein, quand même, sur deux titres, donc au piano, Denis Crucel et une chanteuse. On mettra peut-être ce titre dès la semaine prochaine, donc avec un duo donc sur le titre Walking the Line. Reprise et compos sur cet album absolument superbe. Allez, on va retrouver une compo qui déchire. Rockabilly avec Fireball Roberts, Jacques Bemmour and the Bandits.

c'est cet album, ma nouveauté donc conçue depuis plusieurs semaines, qui s'intitule Creature of the Night, avec 10 compos sur cet album. La formation, on le rappelle, Corinne Cahouette à la guitare, Farcifio et au chant, Pamela Lazure à la basse, Théramine et vocaux, et Chris Chulover, alors c'est une dame, hein, c'est pas un monsieur, c'est à la batterie, et le monsieur qui a donc, qui est là occasionnellement en tant qu'invité, eh bien c'est Greg Norton, donc au vocaux sur un titre et qui chante en duo sur un autre. Ok, allez, c'est du garage, donc Snake Charmer, Black Widows.

cantine avec un nouveau Max Stevens and Son of Sam pour la suite de cet album superbe. Voilà pour l'authentique rockabilly avec 80% de compos, hein, même un peu plus que 80%. En tout cas, ce groupe, on l'avait pas dit, est annoncé de Carlos Rotón Rado à la batterie, Fonzie O'Day à la contrebasse, Ariel Romero à la guitare et enfin Max Stevens chant et guitare rythmique. Voilà, on peut sur cette formation est basée donc à Buenos Aires en Argentine. Et donc, Max Stevens, il a son label Fredonia Records, mais pas uniquement, hein, il a également des studios d'enregistrement, oui, sous le nom donc du Fredonia Studio, et oui, ça aide. En tout cas, on va y retrouver deux titres, I'm Going Home. Alors ce titre I'm Going Home n'a rien à voir avec le prodigieux morceau de Jim Vincent, c'est une compo, et le deuxième en est également une autre avec I'm Gonna Ask Again, les deux titres en authentique rockabilly avec Max Stevens and the Son of Sam.

0: Nous allons nous retrouver avec une nouveauté album, mais avec des morceaux extrêmement antérieurs. C'est un nouvel album live des Guanabats qui vient d'être réédité à concert, voilà, qui a été édité pour la première fois et qui date de 1984, donc dans les débuts du groupe, hein, des Guanabats. Et ça a été enregistré au Nottingham Palais en Angleterre, donc le 23/04/1984. Voilà, tout un concert live et on va d'ailleurs retrouver le dernier titre de ce live, donc de cet album nouveauté des Guanabats, ce sera du Nero. Alors les Guanabats, on le rappelle, eh bien, ils ont joué souvent d'ailleurs au club foot. Ils ont 9 albums 1985-2018. Et donc, eh bien, qu'ils sont apparus sur 43 compilations 1983-2015 et 12 47 tours 1983-2025. Ils seront le 26 novembre avec The Hillmans à Brighton, le 27 à Bristol, le 28 à Londres et le 2 décembre, ils changeront, ils quitteront l'Angleterre pour Hanovre en Allemagne. Oui, puisqu'ils feront une tournée Angleterre-Allemagne 2026 du 19 novembre au 5 décembre avec 12 dates. Je rappelle qu'ils sont de Feltham en Angleterre, ils ont débuté là-bas et on va les retrouver avec une reprise du titre connu de Shan Romero, le Chicano rocker fou. Hippie, hippie, shake, Nero Camilli avec The Guanabats live.
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Ubisoft avec eh bien les Duke of Tyrone et leur nouvel album conçu depuis plusieurs semaines. Maintenant on rappelle les membres au chant. Donc c'est Paddy Evans à la guitare, Mark Twong à la batterie, Chris Slazy et à la contrebasse, c'est le fameux Grisha, donc qui avait fait un concert avec Dimanche d'Argon, on le rappelle, en Espagne, au Grand Festival. Donc tous les titres sont des compos, hein, et l'album a été sorti sur le label Western Star Records, donc en Angleterre, auprès d'Alan Wilson, bien sûr, qu'on connaissait bien, très bien avec les Sharks, et qui joue dans d'autres formations. Et donc, eh bien, on va commander des nouveautés qui viennent de sortir. On en a reçu une d'ailleurs du label Western Sound, Nero Cabelli, c'est pour très bientôt, on a une nouveauté Nero Cabelli, mais il y en aura, il y a d'autres. Donc, choses qui sont sorties et qu'on va commander donc très prochainement, ce seront des nouveautés Western Star. Eh bien, on va continuer cet album, on est là pour ça d'ailleurs. Le titre, ce sera Piece of Heart, Nero Cabelli avec Duke of Tijuana.

Angleterre à Oxford avec la formation Garage Fratrock et Bob Slim de Knigerx. 4 albums 2023-2025 et 4 47 tours 2022-2024. On le rappelle avec le fameux batteur légendaire Boris Bash dans Vimil Check et Viet Cots et d'autres groupes. Et avec Baldy McGee alias Sorbold, Ebon Slim dans Knick Tremblers. Il a joué là-dedans, oui, donc il est également Loïen de Louise. Nine Tone Peanut Smuggers, formation donc jamaïcaine ska, donc différent vraiment de tous ces autres groupes. Et puis il y en a d'autres extrêmement obscurs, hein, comme The Great Gouga Mougaz, The Snags, et puis le plus connu peut-être, celui des débuts vraiment qui l'a fait connaître, hein, et oui, Sorbold Idley, indice Big Wigs. Il a joué également dans, avec des albums dans The Beat Seeking Missile. Bon, eh bien, deux titres enchaînés. Hot Plate et Waiting Out, Out the Storm. Ebon Slim and the Knigerx.

90.2 Canal Sud Radio FM, toujours avec Emmanuel pour Dixie Bop, le Bob Can Stop. L'émission des Rockin' 50s, on approche quand même rapidement de la fin. On va retrouver du Nero Cavalli de l'Angleterre, on va aller se retrouver en Suède avec la formation Nero Cavalli, entre autres Frankie et leur dernier album. Je rappelle qu'ils ont 7 albums 2006-2026 et ils ont apparu sur deux compilations 2006-2007. Des membres sont dans No Shame, un groupe de punk avec un 47 tours en 2016. Des membres sont dans également de Head and Tear, un groupe punk avec deux albums 1998-2003 et de 47 tours 1988-2002. Et enfin, ces mêmes membres sont dans Project Glepner, avec deux albums 2014-2016. Ben, autre de Frankie, c'est dommage, ils n'affichent pas leur date de concert. On va y retrouver, donc, extrait du dernier album nouveauté, Nero Cavalli, avec le titre, ce sera Road Next to You, autre de Frankie.

0: Oui, de l'authentique rockabilly maintenant, absolument excellent. Donc avec sur un 47 tours, 6 titres quand même sur ce single EP, avec Frank Barracuda, une Die Random Boys. Oui, c'est les fameux Random Boys pour l'accompagner. Cette formation est de Nershow en Allemagne. Et le vrai nom de l'ami Barracuda, ben, c'est Frank Janosch. Il est compositeur également. Il est dans Die Barracudas, qui est un groupe de Leipzig en Allemagne. Et il a 2,47 tours, accompagné par The Random Boys 2020-2023. Sa dernière date, c'était le 29 août à Borna en Allemagne. Donc on va retrouver cette formation authentique rockabilly avec un titre court intitulé Baba Baby, Frank Barracuda, Hyundai Random Boys.
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un petit peu embêté, hein, puisqu'il ne nous reste plus que deux morceaux à passer, donc on va être en avance avant la fin de ce programme, c'était pas prévu. Hein. Bon, ben, on essaiera de meubler avec quelque chose, ouais, on sait pas quoi encore, on improvisera, mais il reste deux morceaux normalement pour boucler ce programme, c'est rare quand même. Hein. En général, c'est plutôt l'inverse, on a plus de mal à boucler dans les temps que. Bon, ben, pour une fois, on va partir en Autriche avec la formation Rheinwaller Rambler, ce qui est une formation donc traditionnelle rockabilly authentique et qui ne fait que des compos. Deux albums 2021-2025. Le groupe a été formé en 2019. Ils ont joué au Good Rockin' Tonight Festival en France. Leur dernière date, le 13 juin, au Martins Bristow à Dorbin en Autriche. Et ils seront donc le 26 septembre également à Dorbin, Vorarlberg en Autriche pour un concert. Donc on va retrouver ce groupe avec une superbe donc une balade, oui, donc pas trop langoureux non plus, hein, voilà, toujours rockabilly. Et ça s'intitule All I Ask, Rheinwaller Ramblers.

morceau. Et le dernier morceau qui était prévu donc normalement pour aujourd'hui, bah, c'est un groupe qu'on n'a jamais passé dans le cadre de ce Dixie Bob Show. C'est pas une nouveauté, mais un album. Donc pour une formation garage bestiole, parce que ça va vous annoncer un petit peu ce qui va vous attendre pour la fin du mois, donc, ou début du mois d'octobre. On ne sait pas encore la date, hein, où on vous promet un programme bestial en fin d'émission, hein, avec certains groupes qu'on n'a jamais passé, quelques heures nouveautés, d'autres donc antérieurs mais pas connus du tout. Et ce groupe, eh bien, s'intitule The Shrills, groupe de Californie aux États-Unis. Ils sont de Orange County, hein, exactement. Alors, ils ont stoppé en 2014 ou 2018. Hein. Quoi qu'il en soit, eh bien, ils ont une cassette audio album en 2011 et un album, leur seul unique, en 2012. Donc voilà, et des membres sont dans la furieuse formation garage qu'on a passé ces derniers mois, extraordinaire, Death Hymn Number 9. Ils ont une cassette audio, donc, et un 47 tours en 2012, oui, c'est une cassette audio 47 tours en 2012. Hein. Donc, eh bien, ce groupe de fous furieux, eh bien, on va les retrouver, du garage extrêmement sanglant. Yeah, ça s'intitule Revenge the Shrills!

Shrills. On va revenir quelques minutes sur l'album, eh bien, de la formation qu'on a écouté juste avant, Rhine Valley Ramblers, extrait de leur album Long Gone Baby. Alors avec une superbe balade qu'on avait déjà passée, hein, eh bien, pour le plaisir, on va la réécouter, elle est absolument magnifique, hein, donc voilà, dans un style rockabilly balade traditionnel. Titre haut, superbe, vraiment, et ultra agréable à l'écoute. Ça s'intitule The Mistress, donc retour avec les Rhine Valley Ramblers. On part en Autriche.

Ah, elle est tellement magnifique cette balade, eh bien, qu'on n'a pas pu s'empêcher de la repasser. Alors là, ce sera véritablement le dernier titre, encore un bonus, qui n'était pas prévu, et on va pas terminer dans la douceur, hein, voilà, mais plutôt dans le rythme. Et donc, on se retrouvera bien sûr mardi prochain. Alors, c'est un peu tentant, hein, on avait deux 47 tours nouveautés en rockabilly, là, dans la poche, dans le sac, on l'a, deux 47 tours nouveautés, mais on va résister, on va pas les passer encore, hein, on va attendre encore un petit peu, donc, et que tout le monde soit rentré de vacances pour envoyer la sauce comme convenu. Bon, on va terminer, donc c'est la balle de match. Et on avait dit qu'on avait bouclé, clôturé cet album. Et bien on va y revenir une dernière fois dessus. On part en Suisse avec The Royal Flush pour cet album explosif en rockabilly à la Wild Record. Et on termine avec If You Wanna Rock'n'Roll, Oh Oui You Want Some and a Lot of Rock'n'Roll, The Royal Flush, balle de match.

semaine, yeah. Et pour la musique également, bien entendu. Allez, bye bye, y'a Cats and Kitty, salut à tous, keep on walking, eh.

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0: Et où ton vélo?
1: C'est soit la voiture rouge, soit le vélo.
0: Ah oui, c'est vrai.
2: Mais je suis trop repère, soit que ce soit avec la bruit.
0: Attends, le bus il s'en va sans nous?
2: Bah ouais.
0: Mais t'es pas là, donc quoi?
3: Tiens.
2: Attends,
0: ouais, mais attends.
4: Et après, ils reprennent nos extraits, ils sont remis dans la presse.
3: Oh là!
4: Écrivez pas trop de bêtises, hein.
3: Non, non, ça va, c'est bon. J'ai rien dit d'indiscret.
4: Très bien. En tout cas, c'était.
3: Bah, merci pour l'accueil et pour
4: ça. Ça a été, ouais.
3: Ouais, vraiment. Merci.
4: En fait, toute l'équipe qui faisait l'accueil sur la.
3: Non, non, nous on reste. Nous on reste.
0: Oh là, t'étais merci, Eric Morand.
4: Merci pour
0: tout.
2: Bah,
4: on va plus tard.
2: Ouais, c'est vrai, c'est vrai.
0: Et on monte comment, nous?

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